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Et bien ça y est, c'est reparti. Bienvenue, c'est JP le matin. J'espère que vous allez bien, que vous avez passé un bel été. Avant, pour l'été, il fallait un copain qui a une piscine. Ça, c'était le truc. Je crois que depuis les chaleurs de cet été, le vrai luxe, c'est d'avoir un ami qui a la clim. T'as la clim, toi? Eh ben allez, on va faire apéro chez toi. Puis l'avantage de la clim, c'est qu'on dort pas les fenêtres ouvertes et qu'on se tape pas le voisin dans la piscine jusqu'à 4h du mat avec les gamins qui braillent. Oui, ça sent le vécu. 7h45, nous allons jouer au quiz de culture générale. Une question à remporter, votre carte cadeau pour le magasin Auchan Luxeuil. 30€ pour vous faire plaisir. Et puis à 7h38, focus sur le dernier marché nuit de Luxeuil. Ça arrive, ça sera demain. Dans la playlist des Vosges chaunoises, nous aurons Katy Perry, Jérémy Frérot, Avril Lavigne. Lundi, nous sommes le 24 août, il est 7h.

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2: Bonjour, un tour de France à vélo pour combattre le cancer et pour sensibiliser. C'est le défi que réalise actuellement l'ancienne luxovienne Fabienne Herman. Elle va parcourir 4400 km. Elle est partie de Chambéry il y a une semaine et elle est arrivée à Luxeuil ce week-end.
3: C'est de prouver que malgré la maladie, malgré la récidive et une espérance de vie certainement courte, j'ai encore des rêves et qu'il faut aller jusqu'au bout et réaliser ses rêves. Le sport, ça m'a toujours aidé, ça a toujours été moteur de ma vie, de toute notre famille, et c'est ce qui me permet d'avancer encore.
2: Et ce samedi au cloître de Luxeuil, il y avait du monde pour l'accueillir et pour la soutenir.
3: Voilà, moi j'ai bientôt 60 ans et en fait je me rends compte que tous les gens que j'ai rencontrés dans toutes mes professions différentes, mes sports différents, les gens que j'ai encadrés à l'athlétisme, au handball, tout le monde est là, donc c'est qu'on a laissé aussi des belles choses derrière nous, donc c'est plutôt positif.
2: Et dans son défi, Fabienne peut compter sur le soutien de Philippe, son mari, car ce Tour de France à vélo, ils le font les deux ensemble.
4: C'est vrai qu'on fait tout en commun, donc il n'y a aucun souci d'être avec elle pour faire le Tour de France. Donc vu que c'est un projet à deux, on continue à deux jusqu'à la fin.
2: À Luxeuil, un hommage a été rendu samedi à Kevin Clément, légionnaire de 21 ans, mort au Mali le 4 mai 2020. Né à Luxeuil, son nom est le premier inscrit sur la stèle dédiée aux opérations extérieures, au monument aux morts de la ville. Autour de sa famille, anciens légionnaires, militaires, pompiers et élus étaient réunis. Son ancien commandant a salué la mémoire d'un jeune homme volontaire engagé auprès de ses camarades. Kevin Clément avait été grièvement blessé par balle à la tête lors d'une mission de reconnaissance au Mali avant de décéder lors de son évacuation. OpenAI fait évoluer son modèle économique qui intègre les encarts publicitaires sur ChatGPT, l'intelligence artificielle, à partir d'aujourd'hui. En France, les annonces apparaissent sur la version gratuite et sur la formule d'abonnement à petit prix. La société s'associe à de grandes agences comme Havas ou Publicis pour commercialiser ces espaces. Les pubs seront bien séparées des réponses générées. L'argent de la publicité doit financer les coûts colossaux des serveurs et de la recherche. À Vesoul, le groupe hospitalier 70 vient d'installer des ombrières photovoltaïques sur son parking visiteur. 5 rangées de panneaux couvrent environ 300 places sur 550. Au total, plus de 2000 panneaux doivent produire près de 1000 MW d'électricité par an, entièrement consommée par l'hôpital. L'objectif, réduire la facture énergétique de 150 à 200 000 euros par an, soit jusqu'à 20%. L'investissement s'élève à 1,6 million d'euros avec une rentabilité estimée à 13 ans. Un nouveau véhicule d'intervention pour le centre des sapeurs-pompiers de Conflans-sur-Lanterne. Il est équipé notamment d'une citerne de 400 litres. Il remplace un engin devenu vieillissant et complète le véhicule de secours déjà présent. Le centre compte 9 sapeurs-pompiers volontaires. L'année dernière, ils ont réalisé 90 interventions, principalement du secours à la personne. Cette acquisition résulte d'un partenariat entre le SDIS de la Haute-Saône et la commune. À 17 ans, Colline Ramirez, habitante de Melcé, Vervillers-Seixel, vient de décrocher le titre de championne d'Europe d'Ultimate avec l'équipe de France U17 féminine. En finale, les Françaises se sont imposées 13-10 face à l'Italie. 7h04, la qualité de l'air est mauvaise aujourd'hui. Dans les Vosges-Saunoises, on va avoir de belles éclaircies ce lundi, de 12 à 14 degrés en ce moment. Cet après-midi, ce matin, on aura jusqu'à 19 degrés. Et puis cet après-midi, 26 à Sceaux et à Bellecour, 27 de Plombière à Luxeuil, 27 à Saint-Loup, Corbenay, Amblans et Velotte, 28 à Vesoul. Ce soir, vigilance jaune aux orages à partir de 21h dans les Vosges-Saunoises. Demain, des éclaircies, de rares averses jusqu'à 19 degrés le matin et jusqu'à 25 l'après-midi. 7h04, des congés très spéciaux, un souvenir surprenant, trois histoires improbables mais vraies.

Belle matinée sur Comtoise Radio, très heureux de vous retrouver, c'est JP le matin. Dans la playlist des Vosges chaunoises à 7h08 arrive Elena, Katy Perry et Jérémy Frérot. Avant ça, des histoires improbables qui arrivent à des personnes ordinaires, c'est improbable mais vrai. Aux États-Unis, l'armée offre à une centaine de soldats 4 jours de permission pour jouer au jeu vidéo GTA 6 qui sort en fin d'année. Un commandant de bataillon voulait inciter ses troupes à un réengagement et les volontaires doivent prolonger leur contrat de 2 à 6 ans. En échange, ils obtiennent ce congé jeu vidéo spécial. Bon, ça fait quand même 4 jours pour minimum 2 ans d'engagement, mais ça fonctionne puisque 20 soldats ont déjà accepté le marché. À Paris, un voyageur a glissé un souvenir étonnant dans sa valise avant de prendre l'Eurostar. Il a voulu repartir avec un obus de la Première Guerre mondiale. Les douaniers ont repéré l'arme au contrôle à rayon X, évidemment. L'homme a expliqué un achat dans une boutique de souvenirs. C'est cela, oui, en Belgique. Les démineurs sont intervenus. Le passager a dû payer une amende avant de repartir. Pourquoi l'amende ? Pourquoi l'amende sur le truc ? La prison ? Mais l'amende ? Il y a ce truc où on est là pour faire des sous quand même. Hein, faut donner de l'argent à l'État. Et puis en Inde, surprise pour un retraité qui retirait de l'argent au distributeur de sa banque, il a découvert l'équivalent de plus de 68 millions d'euros sur son compte en banque. Il a aussi vérifié le compte avec le fils. Gamin, je gagate pas, il y a bien 68 millions d'euros. Eh ben on est riche. Le vieil homme a prévenu les autorités, il a pas touché à l'argent. La banque l'a vite refroidi, un immense bug informatique a faussé l'affichage de l'automate. D'autres clients de la région ont connu cette même fausse joie. Ben tu m'étonnes. D'un coup t'es riche, t'es multimillionnaire et après t'as plus rien. Bon, il devait s'en douter quand même. 7h10 sur Comtoise Radio, à suivre du basket de haut niveau et un tour de l'Europe en voiture pour de jeunes Aussonnois. La revue de presse après Jérémy Frérot. 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

Bon réveil, merci d'avoir choisi Comptoise Radio pour démarrer la semaine ensemble, 7h13, Desri, Elena, Katy Perry pour la suite de la playlist des Vosges chaunoises. Chaque matin, nous ouvrons les journaux ensemble à lire sur lestrorepublicains.fr. À Luxeuil, le basket de haut niveau s'installe pour deux week-ends à la rentrée. Le Palais des Sports va accueillir deux week-ends de basket de haut niveau avec le Luxeuil Trophy féminin les 5 et 6 septembre et le Lux Trophy masculin les 12 et 13 septembre. Le premier week-end, 4 équipes féminines venues de France, de Belgique et de Suisse vont s'affronter, c'est le haut du panier. Charnay Basket, à côté de Dijon, les tenantes du titre actuel, les Kangourous Mechelen, Elfic Fribourg et Royal Castors Brain qui vont se disputer le trophée. Et puis une semaine plus tard, place aux garçons avec un plateau particulièrement relevé, l'Élan Chalon, la JDA Bourgogne-Dijon et la SIG Strasbourg qui évoluent en Betclic Elite, le plus haut niveau du basket français, et Anvers pour compléter l'affiche au niveau européen. C'est une belle affiche et pour ces équipes, ces tournois servent de répétition générale et même plus avec la reprise officielle des championnats quelques jours après. Pour le public, c'est l'occasion de voir de près des joueurs de très haut niveau avant le début de la saison. Et puis derrière ces deux rendez-vous, c'est toute l'amicale Laïque Basket de Luxeuil qui se mobilise avec ses bénévoles, ses partenaires, la ville, les commerçants, hôtels et restaurants luxoviens. Les places sont d'ailleurs en vente, c'est auprès d'Auchan Luxeuil. À lire sur les affiches de la Haute-Saône.fr, Fougerolles, trois amis de la MFR de Fougerolles à la conquête de l'Europe. Trois anciens élèves de la MFR de Fougerolles-Saint-Valbert se sont lancés dans une sacrée aventure, parcourir l'Europe de l'Est pendant 22 jours à bord d'une Peugeot 205. Eddy, qui est de Bellefontaine, Cyprien de Plombières-les-Bains et Émile de Lure. Ils ont pris le départ début août depuis Belfort pour participer à l'Europe Raid. Ils ont parcouru des milliers de kilomètres à travers l'Europe, des étapes parfois longues de plusieurs centaines de kilomètres. Puis forcément, avec une Peugeot 205 de plusieurs décennies, mais l'aventure comporte quelques imprévus. Notamment, il y a eu un problème de tambour arrière qui a perturbé le voyage. Alors rien de suffisamment sérieux pour décourager l'équipage. Chacun a eu son rôle. Eddy s'occupe de la mécanique et du projet. Cyprien et Émile gèrent l'organisation du voyage et les sponsors. Et ils ont aussi appris à vivre à trois dans une petite voiture, dans la 205. L'Europe Raid, qui n'est pas qu'une aventure entre copains, puisque chaque équipage a transporté 70 kilos de fournitures scolaires qui ont été distribué au cours du périple. Et pour les trois jeunes, l'objectif était de profiter de cette expérience avant d'entrer pleinement dans la vie professionnelle, découvrir des pays, rencontrer du monde et aussi partager des valeurs d'entraide et de solidarité. Et parmi toutes les destinations, il y en a une qui faisait rêver le trio, la Grèce, avec notamment l'idée de pouvoir dormir en bivouac sur une plage. Et après 22 jours sur les routes, ils sont arrivés ce week-end à Beauvais dans l'Oise. 7h16, merci d'avoir choisi Comptoise Radio. À suivre juste après Katy Perry, on va retrouver nos enfants comtois, ils vont nous parler de leur film préféré dans 3 minutes.

0: Bonjour, c'est JP le matin, vous êtes sur Comptoise Radio. Dans la playlist des Vosges-Chaunoises, Jennifer, Desri, Elena. On va faire le point sur l'info carburant dans quelques instants. Avant ça, 7h20. Chaque jour, nous allons à la rencontre des enfants de notre territoire. Nous leur posons une question dans l'air du temps. Ce sont les enfants comptois, ils sont de retour. Lucas, Alexia, Nino, Lydie et Isman sont au pays scolaire de Froideconche. Et nous parlons cinéma à l'occasion du festival du film francophone d'Angoulême.
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3: Quel est ton film préféré ?
4: Moi, c'est Super Mario Galaxy, car il y a eu beaucoup d'émotions fortes. Et ce que j'ai aimé dedans, c'est que à la fin, ils se sont tous réconciliés quand ils ont libéré Madame Harmonie.
5: Bah moi, c'est Fast and Furious parce qu'il y a beaucoup d'action. Puis je trouve qu'ils pilotent bien. Plus tard, j'espère conduire comme eux.
6: Sister Act parce que il y a beaucoup de chansons dedans. J'adore la musique.
7: Mon film préféré, c'est La Soupe aux Choux.
8: Pourquoi ? Parce que y a un alien qui descend sur Terre et vient prendre de la soupe du Glaude. Il fait...
9: Ah, il pète.
8: Pour faire revenir l'alien.
10: Moi, mon film préféré, c'est Zootopie 2 parce que je l'ai vu avec ma maman quand j'étais en CP avant les vacances.
0: La soupe aux choux. À quel moment la soupe aux choux? Il doit avoir 10 ans, la soupe aux choux. Eh ben écoutez, pourquoi pas. Demain, ils nous parleront du plus bel endroit qu'ils ont découvert cet été. Il est 7h21, vous circulez bien sur les routes des Vosges-Chaunoises. Pas de difficultés au niveau des trains, tous les voyants sont au vert. Vous allez faire le plein de carburant, c'est toujours trop cher. On était à 1,90 vers le mi-juillet pour les dernières émissions. Là, on a plus de 2,20 euros. Alors... Concrètement, pour le carburant, pour le gasoil, vous allez le trouver à 2,22 au Leclerc, de Lure, de Saint-Sauveur et de Puzé. Le Sampo 95 E10 est à 1,99 aux stations Total de Malvillers, à l'Intermarché de Fougerolles et celui de Corbenay. Pour le Sampo 98, il est à 2,101 au Carrefour de Vesoul, 2,119 à l'Intermarché de Corbenay et 2,29 à Auchan-Luxeuil. 7h22 à suivre dans l'actu musicale sur Comptoise Radio, une chanson de Dua Lipa retrouve le succès grâce à TikTok. Je vous en parle après Elena.
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1: Bon lundi, bon début de semaine avec la playlist des Vosges chaunoises. Olivia Rodrigo, Jennifer et Désoué arrivent sur Comtoise Radio. 7h25, chaque matin, nous nous intéressons aux dernières nouvelles du monde de la musique. C'est l'actu musicale. Et 2 ans après sa sortie, le tube Training Season de Dua Lipa connaît une seconde jeunesse sur TikTok. Les internautes qui récitent ce refrain comme une formule magique pour attirer un partenaire sérieux dans leur vie amoureuse. Le principe repose sur la pensée positive et la visualisation précise de ses désirs. Et dans les paroles, la chanteuse listait tout ce qu'elle attendait d'un homme après une série de rendez-vous décevants. Et maintenant, sur TikTok, ils font pareil. Alors Dua Lipa, c'est pas que Training Season, c'est également Don't Start Now. Don't show up, don't come out. Dua Lipa, c'est pas que des incantations, c'est de la magie aussi avec Houdini. À quel moment ils peuvent se dire que ça va fonctionner? Enfin bon, ça peut pas faire de mal, on sait jamais. 7h26, un tour de France à vélo pour sensibiliser au cancer. C'est le défi d'une ancienne luxovienne. Reportage juste après Desiree.

0: J'espère que les vacances se sont bien passées, vous en avez bien profité. Bon courage si vous revenez au bureau ce matin, il y a du tri de mails à faire. Le fameux concours de 190 mails et moi 200, dont 90% qui sont inutiles. Comme d'hab, dans la playlist des Vosges chaunoises va arriver Calogero, Olivia Rodrigo et Jennifer. Ce qui nous attend dans la prochaine demi-heure, votre horoscope les Capricornes, vous êtes le signe fort du jour. 7h45, nous jouerons à la question de culture générale, à gagner votre carte cadeau d'une valeur de 30€, à dépenser comme vous le voudrez à Auchan Luxeuil. Et puis on s'intéressera au dernier marché de nuit, c'est demain à Luxeuil, on en parle à 7h38. Lundi 24 août, il est 7h30, merci d'avoir choisi Comptoise Radio.
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0: Bonjour, un tour de France à vélo pour combattre le cancer et pour sensibiliser également. C'est le défi que réalise actuellement l'ancienne luxeuvienne Fabienne Hermand. Elle va parcourir 4400 km. Elle est partie de Chambéry il y a une semaine et elle est arrivée à Luxeuil ce week-end.
3: C'est de prouver que malgré la maladie, malgré la récidive et une espérance de vie certainement courte, j'ai encore des rêves et qu'il faut aller jusqu'au bout et réaliser ses rêves. Le sport, ça m'a toujours aidé, ça a toujours été moteur de ma vie, de toute notre famille, et c'est ce qui me permet d'avancer encore.
0: Ce samedi, au cloître de Luxeuil, il y avait du monde pour l'accueillir et pour la soutenir.
3: Voilà, moi j'ai bientôt 60 ans et en fait je me rends compte que tous les gens que j'ai rencontrés dans toutes mes professions différentes, mes sports différents, les gens que j'ai encadrés à l'athlétisme, au handball, tout le monde est là, donc c'est qu'on a laissé aussi des belles choses derrière nous, donc c'est plutôt positif.
0: Et dans son défi, Fabienne peut compter sur le soutien de Philippe, son mari, car ce Tour de France à vélo, ils le font les deux ensemble.
4: C'est vrai qu'on fait tout en commun, donc il n'y a aucun souci d'être avec elle pour faire le Tour de France. Donc vu que c'est un projet à deux, on continue à deux jusqu'à la fin.
0: À Luxeuil-les-Bains, un hommage a été rendu samedi à Kevin Clément, légionnaire de 21 ans, mort au Mali le 4 mai 2020. Il est né à Luxeuil et son nom est le premier inscrit sur la stèle dédiée aux opérations extérieures ou monuments aux morts de la ville. Autour de sa famille, anciens légionnaires, militaires, pompiers et élus étaient réunis. Son ancien commandant a salué la mémoire d'un jeune homme volontaire engagé auprès de ses camarades. Kevin avait été grièvement blessé par balle à la tête lors d'une mission de reconnaissance au Mali avant de décéder lors de son évacuation. OpenAI fait évoluer son modèle économique et intègre des encarts publicitaires sur ChatGPT, l'intelligence artificielle à partir d'aujourd'hui. En France, les annonces apparaissent sur la version gratuite et sur la formule d'abonnement à petit prix. La société s'associe à de grandes agences comme Havas ou Publicis pour commercialiser ces espaces. Les pubs seront bien séparées des réponses générées. L'argent de la publicité doit financer les coûts colossaux des serveurs et de la recherche. À Vesoul, le groupe hospitalier 70 vient d'installer des ombrières photovoltaïques sur son parking visiteur. 5 rangées de panneaux couvrent environ 300 places sur 550. Au total, plus de 2000 panneaux doivent produire près de 1000 MW d'électricité par an. Ça sera entièrement consommé par l'hôpital. L'objectif, réduire la facture énergétique de 150 à 200 000 euros par an, soit jusqu'à 20% de la facture. L'investissement s'élève à 1,6 million d'euros avec une rentabilité estimée à 13 ans. Un nouvel véhicule d'intervention pour le centre des pompiers de Conflans-sur-Lanterne. Il est notamment équipé d'une citerne de 400 litres. Il remplace un engin devenu vieillissant et complète le véhicule de secours déjà présent. Le centre compte 9 sapeurs-pompiers volontaires. L'année dernière, ils ont réalisé 90 interventions, principalement du secours à la personne. Cette acquisition résulte d'un partenariat entre le SDIS 70 de la Haute-Saône et la commune. À 17 ans, Colline Ramirez, habitante de Melcé vers Villers-Excel, vient de décrocher le titre de championne d'Europe d'Ultimate avec l'équipe de France U17 féminine. En finale, les Françaises se sont imposées 13 à 10 face à l'Italie. La qualité de l'air est mauvaise aujourd'hui. Dans les Vosges chaunoises, nous aurons de belles éclaircies ce lundi, alors de 12 à 14 degrés actuellement, jusqu'à 19 au mieux dans la matinée. Cet après-midi, 26 à Sceaux et à Bellecour, 27 de Plombières à Luxeuil, 27 à Saint-Loup, Corbenay, Amblans et Velotte, 28 à Vesoul. Ce soir, vigilance jaune aux orages à partir de 21h dans les Vosges chaunoises. Demain, des éclaircies, de rares averses jusqu'à 19 degrés le matin et jusqu'à 25 l'après-midi. 7h34, belle matinée sur Comptoise Radio. Le dernier marché de nuit.

0: Ah bon, c'est bien réchauffé cet été. Voir un petit peu de trop, et puis une fois que le 15 août est passé, eh bien il flotte, c'est la fin de l'été. À suivre dans la playlist des Vosges chaunoises, Dua Lipa, Calogero et Olivia Rodrigo, il est 7h37.
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0: Chaque matin sur Comptoir Radio, nous vous proposons une idée de sortie à faire dans les Vosges chaunoises, direction Luxeuil.
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0: Mardi 25 août, dernier marché de nuit à Luxeuil-les-Bains. Bonjour Pascaline.
3: Bonjour Jean-Pierre.
0: De l'office de tourisme de Luxeuil-les-Bains, dernier marché de nuit à ne pas manquer.
3: Faut pas manquer le dernier de la saison avec notre bal de clôture, toujours avec DJ David. On retrouve nos amis de la BA 116. Alors c'est l'occasion de venir échanger avec un pilote et visiter un cockpit d'avion devant l'office de tourisme. Et puis au niveau terroir, on reçoit le pâté de truite des Abbesses, un régal vosgien à venir déguster au pied de la statue de Saint-Colomban.
0: Et puis il y en a pour les enfants et les familles.
3: Pour les enfants et les familles, les jeux en bois, un bon moment à partager et des bons moments de rigolade aussi. Sinon, on retrouve aussi le centre équestre Luxeuil pour les baptêmes à poney devant la poste et puis un petit tour en manège aussi devant la poste.
0: Bon dernier marché de nuit, Pascaline, et puis nous retrouvons le programme complet sur le site de l'Office de Tourisme et sur les réseaux sociaux. À bientôt.
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0: 7h39 sur Comptoise Radio. Vous circulez bien sur les routes des Vosges chaunoises. Pas de difficultés actuellement. Tout va bien. Au niveau des trains, le trafic est normal, ça circule bien. Vous allez faire le plein de carburant. En ce moment, vous trouvez le gasoil à 2,22€ au Leclerc de Lure, de Saint-Sauveur et de Puzet. Le samplon 95-10 est à 1,99€ à la station totale de Malvillers. À l'Intermarché de Fougerolles et celui de Corbenay. Pour le samplon 98, 2,101€ au carrefour de Vesoul. 2,19€ à l'Intermarché de Corbenay et 2,129€ à Auchan.

Luxeuil. À suivre, dans 3 minutes, nous allons jouer au quiz. Le quiz CM2, c'est fini, c'était l'année dernière. Question de culture générale, dans 3 minutes. Avant ça, voici Olivia Rodrigo. Les enfants pourront évidemment vous aider pour la question à gagner votre carte cadeau d'une valeur de 30€ à dépenser à Auchan Luxeuil. Très belle journée, c'est JP le matin, vous êtes sur Comptoise Radio.

Bienvenue sur Comptoise Radio, la playlist des Vosges chaunoises avec le dernier titre de Tibbs, on aura du Alipa ou encore Calogero. Et à 7h43, nous jouons ensemble. 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quand même quelques jours bien sympathiques qui arrivent. Le principe, la question de culture générale. Je vous pose la question, ensuite vous m'appelez au 03 56 98 98 98, c'est gratuit, ou alors directement depuis l'application mobile Comptoise Radio, vous la mettez bien à jour, vous pouvez nous écouter sans souci et vous nous appelez, vous arrivez directement sur le bon numéro de téléphone. Comment s'appelle l'anneau que l'on met au doigt au moment de se marier? 03 56 98 3 fois, comment s'appelle l'anneau qu'on met au doigt au moment de se marier quand on passe la bague? Un gagnant, vous peut-être dans 3 minutes, juste après Calogero, 7h44.

0: Bienvenue sur Comtoise Radio, belle matinée, c'est JP le matin, très heureux de vous retrouver. Ce qui nous attend pour la suite dans la playlist des Vosges chaunoises, on va avoir Zazie, Tibbs, Dua Lipa. Et puis alors quand on reprend le boulot, j'ai plein de boutons devant moi, je sais pas sur lequel il faut appuyer, je suis plus sûr. Au bout d'un mois, normalement on a Tiffany qui est avec nous.
1: Bonjour.
0: Bonjour Tiffany, c'est génial, ça fonctionne. Je suis fier de moi, c'est les petites victoires du quotidien, on fait un petit truc. Ah, c'est génial, ça fonctionne. Tiffany de Fougerolles, on joue ensemble au quiz de culture générale, une question à gagner. 30 euros pour aller faire les courses à Auchan Luxeuil pour les dépenser comme vous voulez. La question, comment s'appelle l'anneau que l'on met au doigt au moment de se marier ?
1: Une alliance.
0: Vous connaissez bien, oui, c'est ça, c'est gagné. Vous en avez une d'alliance.
1: Oui, bien sûr.
0: Bah oui, oui, bien sûr, moi aussi, mais je ne la mets pas. Mais
1: il a mis le temps, mais il s'est décidé quand même.
0: Il a mis le temps à quoi ?
1: À faire sa demande.
0: Ah, il a mis combien de temps ?
1: Oh bah, il a mis 20 ans.
0: Il a mis 20 ans. Mais alors, je comprends le truc. Je comprends le truc, c'est-à-dire que quand j'avais dans les 20 ans, etc., c'est-à-dire que tous les gens autour de nous qui se mariaient, un an après, ils divorçaient.
1: Ah. Bon, vaut mieux prendre le temps et faire les choses bien alors.
0: Oui, et puis on peut très bien vivre ensemble sans être marié. Et comment il a fait sa demande au bout de 20 ans ? Ça a dû être...
1: Alors, bah, il a fait une petite vidéo avec les enfants et des pancartes pour demander maman en mariage, voilà.
0: D'accord, bah, c'est chouette. Alors, vous avez versé votre petite larme ?
1: Mais bien sûr.
0: Bah, bien sûr. Bon, en tout cas, c'est fait. 30 euros pour aller les dépenser à Auchan Luxeuil pour vous faire plaisir. Bravo.
1: Eh ben super. Merci beaucoup.
0: Avec plaisir. Une belle journée du côté de Fougerolles.
1: À vous aussi. Merci.
0: Merci. À bientôt. 7h50 sur Comtoise Radio. On remet ça demain. La question de culture générale. Nouveau jeu à partir de 7h45. À suivre sur Comtoise Radio. Tout d'abord, Dua Lipa. Et puis juste après, votre horoscope. Si vous êtes Capricorne, vous êtes le signe fort du jour, c'est dans 3 minutes.

0: Bienvenue, merci d'avoir choisi Comptoise Radio, c'est JP le matin, Zazie, Tibbs et Revin Linné dans la playlist des Vosges chaunoises. 7h53, votre horoscope de ce lundi 24 août. Bélier, vous vous lancez dans des projets audacieux. Taureau, la journée sera propice à l'épanouissement amoureux. Gémeaux, il est temps de faire un bilan de votre situation professionnelle. Cancer, vous allez faire une rencontre déterminante aujourd'hui. Lion, célibataire, vous avez envie d'une relation durable. Vierge, en couple, profitez-en pour renforcer vos liens. Balance, laissez-vous aller à toutes vos pulsions. Scorpion, vous êtes libre d'agir comme vous le voulez. Sagittaire, vous avez envie de plaire et de séduire. Capricorne, le signe fort du jour, votre couple est solide, il résiste à toutes les épreuves. Verseau, vous songez sérieusement à faire des projets à long terme. Poisson, vous adorez vous occuper des autres. 7h54 sur Comptoise Radio, dans 6 minutes dans l'actu des Vosges chaunoises, un tour de France à vélo pour sensibiliser au cancer. C'est le défi d'une ancienne luxovienne. Reportage après Tibbs et Revin Linné qui arrive juste après ça sur Comptoise Radio.
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Merci d'avoir choisi Comtoise Radio. Excellente journée. J'espère que tout va bien. Bonne reprise. Bon courage si vous allez retrouver les collègues au boulot. Ce qui nous attend dans la prochaine demi-heure, peut-on se faire pirater une webcam? Comment c'est possible? Quels sont les risques? On débriefe tout ça dans 20 minutes. Ça sera dans Conseil d'experts. Vous vous souvenez de Jordi avec Dur Dur d'être un bébé? Eh ben, il y a la version coréenne qui existe. Il y a quelques années, il y a eu la chanson Baby Shark avec un petit gamin qui jouait dedans. Eh ben, le gamin a grandi et il lance sa carrière de chanteur. Je vous en parle dans 15 minutes. Et puis avant ça, dans moins de 10 minutes, nous allons retrouver nos enfants comtois pour parler de leur film préféré. Comtoise Radio, lundi 24 août, 8h, dans la playlist des Vosges Chaunoises, Christine and the Queens, Shakira et Zazie.

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2: Bonjour, un tour de France à vélo pour combattre le cancer et pour sensibiliser également, c'est le défi que réalise actuellement l'ancienne luxovienne Fabienne Hermand. Elle va parcourir 4400 km. Elle est partie de Chambéry il y a une semaine et elle est arrivée à Luxeuil ce week-end.
3: C'est de prouver que malgré la maladie, malgré la récidive et une espérance de vie certainement courte, j'ai encore des rêves et qu'il faut aller jusqu'au bout et réaliser ses rêves. Le sport, ça m'a toujours aidé, ça a toujours été moteur de ma vie, de toute notre famille, et c'est ce qui me permet d'avancer encore.
2: Et ce samedi, au cloître de Luxeuil, il y avait du monde pour l'accueillir et la soutenir.
3: Voilà, moi j'ai bientôt 60 ans, et en fait je me rends compte que tous les gens que j'ai rencontrés dans toutes mes professions différentes, mes sports différents, les gens que j'ai encadrés à l'athlétisme, au handball, et tout le monde est là, donc c'est qu'on a laissé aussi des belles choses derrière nous, donc c'est plutôt positif.
2: Et dans son défi, Fabienne peut compter sur le soutien de Philippe, son mari, car ce Tour de France à vélo, ils le font les deux ensemble.
4: C'est vrai qu'on fait tout en commun, donc il n'y a aucun souci d'être avec elle pour faire le Tour de France. Donc vu que c'est un projet à deux, on continue à deux jusqu'à la fin.
2: À Luxeuil-les-Bains, un hommage a été rendu samedi à Kevin Clément, légionnaire de 21 ans, mort au Mali le 4 mai 2020. Né à Luxeuil, son nom est le premier inscrit sur la stèle dédiée aux opérations extérieures, au monument aux morts de la ville. Autour de sa famille, anciens légionnaires, militaires, pompiers et élus étaient réunis. Son ancien commandant a salué la mémoire d'un jeune homme volontaire, engagé auprès de ses camarades. Kevin avait été grièvement blessé par balle à la tête lors d'une mission de reconnaissance au Mali, avant de décéder lors de son évacuation. OpenAI fait évoluer son modèle économique et intègre des encarts publicitaires sur l'intelligence artificielle ChatGPT à partir d'aujourd'hui. En France, les annonces apparaissent sur la version gratuite et sur la formule d'abonnement à petit prix. La société s'associe à de grandes agences comme Havas ou Publicis pour commercialiser ces espaces. Les pubs seront bien séparées des réponses générées. L'argent de la publicité doit financer les coûts colossaux des serveurs et de la recherche. À Vesoul, le groupe hospitalier 70 vient d'installer des ombrières photovoltaïques sur son parking visiteur. 5 rangées de panneaux couvrent environ 300 places sur 550 au total. Plus de 2000 panneaux doivent produire près de 1000 MW d'électricité par an, entièrement consommée par l'hôpital. L'objectif, réduire la facture énergétique de 150 000 à 200 000 euros par an, soit 20% de la facture. L'investissement s'élève à 1,6 million d'euros avec une rentabilité estimée à 13 ans. Un nouveau véhicule d'intervention pour le centre des pompiers de Conflans-sur-Lanterne qui est équipé d'une citerne, notamment de 400 litres. Il remplace un engin qui était devenu vieillissant et complète le véhicule de secours déjà présent. Le centre compte 9 sapeurs-pompiers volontaires. L'année dernière, ils ont réalisé 90 interventions, principalement du secours à la personne. Cette acquisition résulte d'un partenariat entre le SDIS de la Haute-Saône et la commune. À 17 ans, Colline Ramirez, qui habite Melcé vers Villers-Excel, vient de décrocher le titre de championne d'Europe d'Ultimate avec l'équipe de France U17 féminine. En finale, les Françaises se sont imposées 13-10 face à l'Italie. La météo, la qualité de l'air est mauvaise aujourd'hui. Dans les Vosges-Saunoises, nous aurons de belles éclaircies aujourd'hui. Alors bon, c'est quand même frais ce matin, de 12 à 14 degrés, jusqu'à 19 au mieux dans la matinée. Cet après-midi, 26 à Sceaux et à Bellecourt, 27 de Plombières-les-Bains à Luxeuil, 27 à Saint-Loup, Corbenay, Amblans et Velotte, 28 à Vesoul. Ce soir, attention, vigilance jaune aux orages à partir de 21h dans les Vosges-Saunoises. Et puis demain, des éclaircies, de rares averses, jusqu'à 19 degrés le matin et jusqu'à 25 l'après-midi. Après Zazie, nos enfants comptoirs nous parlent film dans 3 minutes.

0: Bon lundi. Allez, encore une semaine avec les enfants, reprennent les cours et puis après ça devient bon. 8h08 dans la playlist de... Non mais c'est vrai, on va pas se mentir, 2 mois avec les enfants, vivement la rentrée. 8h08 dans la playlist des Vosges chaunoises arrivent Lil Nas X, Christine and the Queens et Shakira. Chaque jour, nous allons à la rencontre des enfants de notre territoire, nous leur posons une question dans l'air du temps. Ce sont les enfants comtois. Lucas, Alexia, Nino, Lydie et Isman sont au périscolaire de Froidecongé des Francas. Nous parlons cinéma à l'occasion du festival du film francophone d'Angoulême qui démarre aujourd'hui.
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3: Quel est ton film préféré ?
4: Moi, c'est Super Mario Galaxy car il y a eu beaucoup d'émotions fortes et ce que j'ai aimé dedans, c'est qu'à la fin, ils se sont tous réconciliés quand ils ont libéré Madame Harmonie.
5: Moi, c'est Fast and Furious parce qu'il y a beaucoup d'action. Puis je trouve qu'ils pilotent bien. Plus tard, j'espère conduire comme eux.
6: Sister Act parce qu'il y a beaucoup de chansons dedans et j'adore la musique.
7: Mon film préféré, c'est La Soupe aux Choux.
8: Pourquoi ? Parce qu'il y a un alien qui descend sur Terre et vient prendre de la soupe. Du glaude. Il fait... Ah, il pète. Pour faire revenir la mienne.
9: Moi, mon film préféré, c'est Zootopie 2, parce que je l'ai vu avec ma maman quand j'étais en CP avant les vacances.
0: Il y a une époque où effectivement, quand on avait un copain qui s'appelait Claude et qui a eu le film, c'était le Claude. Pas toujours facile. Demain, nos enfants comtois vont nous parler du plus bel endroit qu'ils ont découvert pendant les vacances. 8h09 sur Comtoise Radio. À suivre, Baby Shark est de retour. Je vous en parle après Shakira.

0: Comptoise Radio, une excellente matinée. JP le matin, je vous accompagne jusqu'à 10h dans la playlist des Vosges chaunoises. Alain Bachung, Lil Nas X et Christine and the Queens. Et à 8h13, des nouvelles de l'enfant de la vidéo Baby Shark, puisque le jeune gamin qui était dans le clip se lance dans la K-pop.
1: Baby Shark,
0: voilà, là déjà il vous reste dans la tête une première fois. Et le gamin à l'époque qui s'appelait Park Geong-rong a dansé dans la vidéo phénomène Baby Shark Dance en 2016, c'était il y a 10 ans, il avait 7 ans. La vidéo originale de la comptine pour enfants qui cumule plus de 17 milliards de vues à travers le monde. Donc aujourd'hui, Park, il a 17 ans, il démarre une carrière de chanteur de K-pop. Le jeune artiste qui vient de sortir son tout premier single sous le nom de Baby Shark Boy.

si c'est pas intelligent ça, il va surfer sur la nostalgie. Le Baby Shark. Les mauvaises langues diront, il fera un tour et puis s'en ira. C'est possible. On verra. En tout cas, s'il peut prendre les sous avant, autant qu'il en profite. 8h14, conseil d'expert, peut-on se faire pirater sa webcam? Comment l'éviter après Christine?

0: Bon lundi, bonne reprise avec Comtoise Radio. Dans la playlist de vos chinoises, Amy Winehouse, Alain Bachung et Lil Nas X pour la suite. À 8h17, chaque jour, nos experts répondent à une question de notre quotidien. C'est une situation qui pourrait nous arriver. C'est conseil d'experts et si vous avez une webcam, vous êtes concerné.
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2: Jean-Pierre Poinceau.
3: Bonjour Michel Chipot.
4: Bonjour.
3: De DSI Evolution, basé à Vesoul. On a déjà vu les vidéos, les images de la webcam qui est masquée avec un bout de scotch. Est-ce qu'on peut vraiment pirater notre webcam et nous regarder à notre insu?
4: Malheureusement oui, c'est techniquement possible. Mais rassurez-vous, ce n'est pas parce que votre ordinateur possède une webcam qu'un inconnu peut s'y connecter comme par magie. Pour y accéder, un pirate doit généralement réussir à compromettre votre ordinateur. Par exemple, grâce à un logiciel malveillant installé après l'ouverture d'une pièce jointe ou le téléchargement d'un programme douteux. Une fois installé, ce logiciel peut potentiellement accéder à la caméra, mais aussi au micro, à vos fichiers, et finalement, la webcam n'est peut-être pas le problème le plus grave. Alors comment se protéger? Gardez votre ordinateur et vos logiciels à jour, méfiez-vous des téléchargements suspects, et vérifiez quelles applications ont l'autorisation d'utiliser votre caméra et votre micro. Et le petit cache que l'on voit sur certaines webcams, c'est efficace. Quand l'objectif est physiquement masqué, aucun logiciel ne pourra voir à travers. Donc inutile de mettre du scotch partout, mais si votre ordinateur possède un petit cache intégré, autant le fermer lorsque vous n'utilisez pas la caméra. Parfois en informatique comme dans d'autres domaines, la protection la plus simple reste encore un petit bout de plastique.
3: Merci Michel Chipot de DSI Evolution.
0: 8h19 sur Comtoise Radio, demain nous parlerons de l'assurance scolaire. Vous circulez sur les routes des Vosges chaunoises du côté de Luxeuil, vous perdez un petit peu de temps, là ça ralentit sur la rue Jeannet en arrivant sur le centre-ville, bon courage. Ailleurs la circulation est fluide. Ce matin au niveau des trains, pas de difficultés en ce moment. Vous allez faire le plein de carburant, et ben c'est cher, hein. Ça a pris 30 centimes depuis mi-juillet, avant qu'on prenne quelques vacances. Le carburant, le gasoil, vous le trouvez à 2,22 ou Leclerc de Lure, Saint-Sauveur et Puisée. Le samplon 95-10 est à 1,99 à la totale de Malvillers, à l'inter de Fougerolles et de Corbenay. Et pour le samplon 98, il est à 2,101 au carrefour de Vesoul, 2,119 à l'intermarché de Corbenay et 2,129 à Auchan-Luxeuil. Bonne route à vous. 8h20, très belle matinée sur Comtoise Radio.
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0: À suivre, dans l'actu musicale, un titre

Bienvenue sur Comptoise Radio, c'est JP le matin, très heureux de vous retrouver, je vous accompagne jusqu'à 10h avec la playlist des Vosges-Chaunoises. DJ, c'est le nouveau titre de Soprano, nous aurons également Amy Winehouse et Alain Bashung. Et avant ça, à 8h23, chaque matin, nous nous intéressons aux dernières nouvelles du monde de la musique, c'est l'actu musicale. Et 2 ans après sa sortie, le tube Training Season de Dua Lipa connaît une seconde jeunesse sur TikTok. Et c'est ce refrain que reprennent les internautes. Alors, ceux qui sont sur TikTok récitent désormais le refrain comme une formule magique pour attirer un partenaire sérieux dans leur vie. Le principe repose sur la pensée positive et la visualisation précise de ses désirs. Dans les paroles, la chanteuse listait tout ce qu'elle attendait d'un homme après une série de rendez-vous décevants. Eh bien écoutez, hein, ça n'engage que ceux qui veulent y croire et qui le font. Après, comme le disait Jean-Claude Duss sur un malentendu, hein, ça peut marcher. Bon, Dua Lipa, c'est Training Season, mais pas que.

Allez, pourquoi pas, la pensée positive, 8h25. J'espère que vous allez bien sur Comtoise Radio. À suivre l'actu des Vosges-Chaunoises. Ça sera après Alain Bachung. Un tour de France à vélo pour sensibiliser au cancer, c'est le défi d'une ancienne luxovienne.

0: Bienvenue sur Comptoise Radio. C'est JP le matin jusqu'à 10h à venir dans la playlist des Vosges chinoises, Imagine Dragons, Soprano et Amy Winehouse. Dans la prochaine demi-heure, votre horoscope, les Capricornes, vous êtes le signe fort du jour. Avant ça, du basket de haut niveau arrive à Luxeuil, je vous en parlerai dans la revue de presse. Et puis, quel est le coût de la rentrée scolaire au collège quand on a un élève de 6e? Je vous en parle dans 10 minutes. Et l'actu des Vosges chinoises, ça arrive dans une minute sur Comptoise Radio.
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6: Jean-Pierre Pointeau.
0: Bonjour, un tour de France à vélo pour combattre le cancer et pour sensibiliser également. C'est le défi que réalise actuellement l'ancienne luxovienne Fabienne Hermand. Elle va parcourir 4400 km. Elle est partie de Chambéry il y a une semaine et est arrivée à Luxeuil ce week-end.
7: C'est de prouver que malgré la maladie, malgré la récidive et une espérance de vie certainement courte, j'ai encore des rêves et qu'il faut aller jusqu'au bout et réaliser ses rêves. Le sport, ça m'a toujours aidé, ça a toujours été moteur de ma vie, de toute notre famille, et c'est ce qui me permet d'avancer encore.
0: Et ce samedi, au cloître de Luxeuil, il y avait du monde pour l'accueillir et la soutenir.
7: Voilà, moi j'ai bientôt 60 ans, et en fait je me rends compte que tous les gens que j'ai rencontrés dans toutes mes professions différentes, mes sports différents, les gens que j'ai encadrés à l'athlétisme, au handball, et tout le monde est là, donc c'est qu'on a laissé aussi des belles choses derrière nous, donc c'est plutôt positif.
0: Et dans son défi, Fabienne peut compter sur le soutien de Philippe, son mari, car ce Tour de France à vélo, ils le font les deux ensemble.
8: C'est vrai qu'on fait tout en commun, donc il n'y a aucun souci d'être avec elle pour faire le Tour de France. Donc vu que c'est un projet à deux, on continue à deux jusqu'à la fin.
0: À Luxeuil-les-Bains, un hommage a été rendu samedi à Kevin Clément, légionnaire de 21 ans, mort au Mali le 4 mai 2020. Il est né à Luxeuil, son nom est le premier inscrit sur la stèle dédiée aux opérations extérieures, au monument aux morts de la ville. Autour de sa famille, anciens légionnaires, militaires, pompiers et élus étaient réunis. Son ancien commandant a salué la mémoire d'un jeune homme volontaire engagé auprès de ses camarades. Kevin Clément avait été grièvement blessé par balle à la tête lors d'une mission de reconnaissance au Mali avant de décéder lors de son évacuation. OpenAI fait évoluer son modèle économique et intègre des encarts publicitaires sur l'intelligence artificielle ChatGPT. Ça démarre aujourd'hui. En France, les annonces apparaissent sur la version gratuite et sur la formule d'abonnement à petit prix. La société s'associe à de grandes agences comme Havas ou Publicis pour commercialiser ces espaces. Les pubs seront bien séparées des réponses générées. L'argent de la publicité doit financer les coûts colossaux des serveurs et de la recherche. À Vesoul, le groupe hospitalier 70 vient d'installer des ombrières photovoltaïques sur son parking visiteur. 5 rangées de panneaux couvrent environ 300 places sur 550. Au total, plus de 2000 panneaux doivent produire près de 1000 MW d'électricité par an, entièrement consommée par l'hôpital. L'objectif, réduire la facture énergétique de l'hôpital de 150 à 200 000 euros, soit environ 20% de la note. L'investissement s'élève à 1,6 million d'euros, avec une rentabilité estimée à 13 ans. Un nouveau véhicule d'intervention pour le centre des pompiers de Conflans-sur-Lanterne. Il est équipé d'une citerne de 400 litres notamment. Il remplace un engin qui était devenu vieillissant et complète le véhicule de secours déjà présent. Le centre compte 9 sapeurs-pompiers volontaires. L'année dernière, ils ont réalisé 90 interventions, principalement du secours à la personne. Cette acquisition est le fruit d'un partenariat entre le SDIS de la Haute-Saône et la commune. À 17 ans, Colline Ramirez, habitante de Melsey, Vervillers-Sexel, vient de décrocher le titre de championne d'Europe d'Ultimate avec l'équipe de France U17 féminine. En finale, les Françaises se sont imposées 13-10 face à l'Italie. La qualité de l'air est mauvaise aujourd'hui. Dans les Vosges chaunoises, nous aurons quand même de belles éclaircies ce lundi. Avec de 12 à 14 degrés en ce moment, ça va grimper jusqu'à 19 dans la matinée. Cet après-midi, 26 degrés à Sceaux et à Bellecour, 27 de Plombières-les-Bains à Luxeuil, 27 à Saint-Loup, Corbenay, Amblans et Velotte, 28 à Vesoul. Ce soir, vigilance jaune aux orages à partir de 21h dans les Vosges chaunoises. Demain, des éclaircies, de rares averses jusqu'à 19 degrés le matin et jusqu'à 25 degrés l'après-midi. 8h33 sur Comtoise Radio. Quel est le coût d'une rentrée scolaire pour un collégien? Je vous en parle après Amy Winehouse sur Comtoise Radio.

0: Vianney, Imagine Dragons et Soprano dans la playlist des Vosges chaunoises. Il est 8h38, 181 euros. C'est le coût moyen des fournitures scolaires pour un élève qui entre en 6e pour cette nouvelle rentrée. La facture est en baisse de 14% cette année. C'est 30 euros de moins qu'en 2025 et c'est la deuxième année consécutive de baisse après une longue période d'inflation. Les articles de sport enregistrent, eux, la plus forte chute avec un recul de 24%. Le matériel comme les compas ou les calculateurs baisse de 15% alors que les cahiers et les feuilles restent stables. L'association Famille de France prévient cette baisse risque d'être temporaire avec la hausse annoncée du prix des matières premières. Qu'est-ce qu'il faut faire finalement? Faut faire la rentrée là pour la 5e, la 4e, la 3e et tout ça, faut prenez de l'avance. 8h38, vous circulez bien sur les routes des Vosges chaunoises, pas de difficultés actuellement. Cette matinée au niveau des trains, les voyants sont au vert, ça circule bien. Vous allez faire le plein de carburant pour le gasoil. Vous le trouvez à 2,22€ à la station Mariotte de Saint-Sauveur, 2,221€ au carrefour de Vesoul, 2,222€ au match de Lure. Pour le Sampo 95 E10, il est à 1,99€ à la totale de Malvillers, à l'intermarché de Fougerolles et de Corbenay. Pour le Sampo 98, vous le trouvez à 1,99€ à la totale de Saint-Loup, 2,101€ au carrefour de Vesoul et 2,119€ à l'intermarché de Villers-Seixelles. À suivre sur Comtoise Radio, dans la revue de presse du basket de haut niveau et un tour d'Europe en voiture pour de jeunes Aussonnois. Je vous en parle après le dernier titre de Soprano, c'est DJ sur Comtoise Radio.
1: Oh DJ!

Bienvenue, c'est JP le matin, très heureux de vous retrouver, vous êtes sur Comptoise Radio. Teddy Swims, Vianney, Imagine Dragons, c'est la suite de la playlist des Vosges chaunoises. À 8h42, chaque matin, nous ouvrons ensemble les journaux en ligne. À lire sur lestorépublicains.fr, à Luxeuil, le basket de haut niveau s'installe pour deux week-ends à la rentrée. Le Palais des Sports va accueillir deux week-ends de basket de haut niveau avec le Luxel Trophy féminin, les 5 et 6 septembre, et le Lux Trophy masculin, les 12 et 13 septembre. Le premier week-end, 4 équipes féminines venues de France, de Belgique et de Suisse vont s'affronter. Charnay, à côté de Dijon, tenante du titre, va retrouver les Kangourous Mechelen, l'Elfie Fribourg et Royal Castors Brain qui vont se disputer le trophy, des équipes qui évoluent aussi au niveau européen. Et puis une semaine plus tard, place aux garçons avec un plateau qui est particulièrement relevé. L'Élan Chalon, Anvers, la JDA Bourgogne-Dijon et la SIG Strasbourg, il y a trois équipes qui évoluent en Belgique Elite, le plus haut niveau du basket français. Et pour ces équipes, ces tournois servent de répétition générale avant la reprise officielle des championnats. Pour le public, c'est l'occasion de voir de près des joueurs de très très haut niveau avant le début de la saison. Et puis derrière ces deux rendez-vous, c'est toute l'association, l'amicale Laïc Basket de Luxeuil qui se mobilise avec ses bénévoles, ses partenaires, la ville et puis également les commerçants, hôtels et restaurants luxeuviens. À lire sur les affiches de la Haute-Saône.fr, Fougerolles, trois amis de la MFR, à la conquête de l'Europe, trois anciens élèves de la MFR de Fougerolles-Saint-Valbert se sont lancés dans une sacrée aventure, parcourir l'Europe de l'Est pendant 22 jours à bord d'une Peugeot 205. Eddy est de Bellefontaine, Cyprien de Plombières-les-Bains et Émile de Lure. Ils ont pris le départ début août depuis Belfort pour participer à l'Europe Raid. Au programme, plusieurs milliers de kilomètres à travers l'Europe, des étapes parfois longues de plusieurs centaines de kilomètres. Et forcément, avec une Peugeot 205 qui a plusieurs décennies, l'aventure comporte quelques imprévus. Un problème de tambour arrière a perturbé le voyage, alors rien de suffisamment sérieux pour les décourager. Et chacun en son rôle, Eddy s'occupait de la mécanique et du projet. Cyprien et Emile ont géré l'organisation du voyage et les sponsors. Et il faut aussi apprendre à vivre à trois hein, quand on est dans une 205, c'est pas large non plus. L'Europe Raid, c'est pas qu'une aventure entre copains. Chaque équipage transporte 70 kg de fournitures scolaires qui ont été distribués au cours du périple. Et pour les trois jeunes, l'objectif c'était de profiter de cette expérience avant d'entrer pleinement dans la vie professionnelle, de découvrir des pays, rencontrer du monde, aussi partager des valeurs d'entraide et de solidarité. Et parmi toutes les destinations, il y en a une qui faisait rêver le trio, la Grèce, où ils ont notamment pu découvrir les plages. Et après 22 jours sur les routes, ils sont bien arrivés ce week-end à Beauvais dans l'Oise. 8h45 sur Comptoise Radio, Imagine Dragons, et puis juste après, trois histoires improbables mais vraies avec des congés très spéciaux, un souvenir surprenant et une erreur de la banque en votre faveur. Très bon début de semaine, vous êtes sur Comptoise Radio.

Pontoise Radio, 8h48. Green Day, Teddy Swims et Vianney, c'est la suite de la playlist des Vosges chaunoises. Des histoires improbables qui arrivent à des personnes ordinaires, c'est improbable mais vrai. Aux États-Unis, l'armée a offert à une centaine de soldats 4 jours de permission pour jouer au jeu vidéo GTA 6 qui va sortir en fin d'année. C'est un commandant de bataillon qui voulait inciter ses troupes au réengagement. Les volontaires doivent proposer prolonger leur contrat de 2 à 6 ans. En échange, ils obtiennent 4 jours de congé. Je sens qu'il y a quand même une arnaque quelque part. En tout cas, ça fonctionne puisqu'il y a 20 soldats qui ont déjà accepté le marché. À Paris, un voyageur a glissé un souvenir étonnant dans sa valise avant de prendre l'Eurostar. Il est reparti, il a voulu repartir avec un obus de la Première Guerre mondiale. Alors évidemment, les douaniers ont repéré l'arme au contrôle au rayon X. L'homme a expliqué son achat. Bah, c'est dans une boutique de souvenirs en Belgique. Les démineurs sont intervenus. Le passager a quand même payé une amende pour repartir. Pourquoi l'amende ? À la limite, bon, l'intervention des mineurs sur le truc. Là, à mon avis, c'est vocasqué. Mais l'amende, vous avez l'impression que c'est le truc. Vous faites l'infraction, boum. Mais dans tous les cas, il y a une amende. Voilà, c'est pas... Cherchez pas, je me suis pas levé pour rien, il y a une amende. Bon, en même temps, l'obus, il a cherché. En Inde, surprise pour un retraité qui retirait de l'argent au distributeur de sa banque. Il a découvert l'équivalent de plus de 68 millions d'euros sur son compte en banque. Il s'est dit, bon, bah, je vais quand même vérifier avec mon gamin, des fois que je gagate un peu. Non, il y a bien 68 millions d'euros sur le compte. Le vieil homme a prévenu les autorités. Il a pas retiré un sou. Bon, la banque l'a vite refroidi puisqu'il s'agissait d'un immense bug informatique qui a faussé l'affichage de l'automate. D'autres clients de la région ont connu cette même fausse joie. Fallait prendre l'argent, monsieur. Fallait prendre l'argent, puis après, on disparaît. Ah, ben c'est trop tard. C'était sur mon compte. Non, mais fallait pas faire d'erreur, c'est tout. Allez. Ou alors, à la limite, il y a une erreur. Écoutez, pénalité de 10%, je garde 6 millions. Le reste, je vous le rends. Ça marche toujours dans l'autre sens. Vous savez, mais jamais dans le nôtre. 8h50. Belle matinée. Vous êtes sur Pontoise Radio. Voici Vianney et Zazie. Et puis, juste après, votre horoscope. Capricorne, vous êtes le signe fort du jour. Bon lundi.

0: Comptoise Radio et la playlist des Vosges-Chaunoises avec Julien Lieb, Green Day et Teddy Swim. 8h53, votre horoscope de ce lundi 24 août.
1: Bélier, vous vous lancez dans des projets audacieux.
2: Taureau, la journée sera propice à l'épanouissement amoureux.
3: Gémeaux, il est temps de faire un bilan de votre situation professionnelle.
4: Cancer, vous allez faire une rencontre déterminante aujourd'hui.
5: Lion, célibataire, vous avez envie d'une relation durable.
6: Vierge, en couple, profitez-en pour renforcer vos liens.
7: Balance, laissez-vous aller à toutes vos pulsions.
8: Scorpion, vous êtes libre d'agir comme vous le voulez.
9: Sagittaire, vous avez envie de plaire et séduire.
10: Capricorne, le signe fort du jour, votre couple est solide, il résistera à toutes les épreuves.
11: Verseau, vous songez sérieusement à faire des projets à long terme.
12: Poisson, vous adorez vous occuper des autres.
0: 8h54, à suivre dans l'actu des Vosges-Chaunoises, reportage, un tour de France à vélo pour sensibiliser au cancer. C'est le défi d'une ancienne luxovienne. Juste avant ça, c'est Teddy Swims qui arrive juste après ça sur Comptoise Radio.
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Bonne reprise, j'espère que tout va bien, bon début de semaine, aujourd'hui c'est lundi. Si c'est la reprise, bien du courage, si vous prolongez un petit peu les vacances, profitez-en, et puis les vraies vacances, ce sera semaine prochaine, hein, avec la rentrée des enfants. Voilà, non bon, on les aime, surtout quand ils sont à l'école. À venir sur Courtoise Radio. J'adore mes enfants, à l'école, pas que, mais à l'école aussi. Dans 20 minutes, on va retrouver nos enfants Comtois, ils nous parleront de leurs films préférés. Et avant ça, dans Conseil d'experts, nous parlerons piratage de webcam, comment les éviter, ça sera dans 10 minutes. Arrive dans la playlist des Vauchonnoises, Rihanna, Julien Alibe, Green Day, lundi, nous sommes le 24 août, il est 9h.

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2: Bonjour, un tour de France à vélo pour combattre le cancer et pour sensibiliser également, c'est le défi que réalise actuellement l'ancienne luxovienne Fabienne Herman. Elle parcourt 4400 km, c'est son tour de France. Elle est partie de Chambéry il y a une semaine et elle est arrivée à Luxeuil ce week-end.
3: C'est de prouver que malgré la maladie, malgré la récidive et une espérance de vie certainement courte, j'ai encore des rêves et qu'il faut aller jusqu'au bout et réaliser ses rêves. Le sport, ça m'a toujours aidé, ça a toujours été moteur de ma vie, de toute notre famille, et c'est ce qui me permet d'avancer encore.
2: Ce samedi au cloître de Luxeuil, il y avait du monde pour l'accueillir et la soutenir.
3: Voilà, moi j'ai bientôt 60 ans et en fait je me rends compte que tous les gens que j'ai rencontrés dans toutes mes professions différentes, mes sports différents, les gens que j'ai encadrés à l'athlétisme, au handball, tout le monde est là, donc c'est qu'on a laissé aussi des belles choses derrière nous, donc c'est plutôt positif.
2: Et dans son défi, Fabienne peut compter sur le soutien de Philippe, son mari, car ce Tour de France à vélo, ils le font les deux ensemble.
4: C'est vrai qu'on fait tout en commun, donc il n'y a aucun souci d'être avec elle pour faire le Tour de France. Donc vu que c'est un projet à deux, on continue à deux jusqu'à la fin.
2: À Luxeuil-les-Bains, un hommage a été rendu samedi à Kevin Clément, légionnaire de 21 ans, mort au Mali le 4 mai 2020. Né à Luxeuil, son nom est le premier inscrit sur la stèle dédiée aux opérations extérieures, sur le monument aux morts de la ville. Autour de sa famille, ancien légionnaire, militaire, pompier et élu étaient réunis. Son ancien commandant a salué la mémoire d'un jeune homme volontaire engagé auprès de ses camarades. Kevin avait été grièvement blessé par balle à la tête lors d'une mission de reconnaissance au Mali avant de décéder lors de son évacuation. OpenAI fait évoluer son modèle économique et intègre des encarts publicitaires sur ChatGPT, à l'intelligence artificielle à partir d'aujourd'hui. En France, les annonces apparaissent sur la version gratuite et sur la formule d'abonnement à petit prix. La société s'associe à de grandes agences de com comme Havas ou Publicis pour commercialiser ces espaces. Les pubs seront bien séparées des réponses générées. L'argent de la publicité doit financer des coûts colossaux, des serveurs et de la recherche. À Vesoul, le groupe hospitalier 70 vient d'installer des ombrières photovoltaïques sur son parking visiteur. 5 rangées de panneaux couvrant environ 300 places sur 550 au total. Plus de 2000 panneaux doivent produire près de 1000 MW d'électricité par an, entièrement consommée par l'hôpital. L'objectif est de réduire la facture d'énergie de 150 à 200 000 euros, soit 20% de la note. L'investissement s'élève à 1,6 million d'euros avec une rentabilité estimée à 13 ans. Un nouveau véhicule d'intervention pour le centre des pompiers de Conflans-sur-Lanterne. Il est notamment équipé d'une citerne de 400 litres. Il remplace un engin qui était devenu vieillissant et complète le véhicule de secours déjà présent. Le centre compte 9 sapeurs-pompiers volontaires. L'année dernière, ils ont réalisé 90 interventions, principalement du secours à personne. Cette acquisition résulte d'un partenariat entre le SDIS de la Haute-Saône et la commune. À 17 ans, Colline Ramirez, habitante de Melcé vers Villers-Excel, vient de décrocher le titre de championne d'Europe d'Ultimate avec l'équipe de France U17 féminine. En finale, les Françaises se sont imposées 13-10 face à l'Italie. Qualité de l'air mauvaise aujourd'hui dans les Vosges-Saônoises. Nous aurons de belles éclaircies ce lundi avec 19 degrés au mieux dans la matinée. Cet après-midi, 26 à Sauet à Bellecour, 27 de Plombières à Luxeuil, 27 à Saint-Loup, Corbenay, Amblans et Velotte et 28 à Vesoul. Ce soir, attention, vigilance jaune aux orages à partir de 21h dans les Vosges-Saônoises. Demain, des éclaircies, de rares averses jusqu'à 19 degrés le matin et jusqu'à 25 l'après-midi. On peut se faire pirater sa webcam sur un ordinateur. Quelles conséquences? Comment l'éviter? Réponse dans Conseil d'experts après Julien Lib et Green Day.

0: Comptoise Radio à venir dans la playlist des voix chaunoises, Céline Dion, Lynn et Rihanna. Il est 9h11, soyez les bienvenus. Chaque jour, nos experts répondent à une question de notre quotidien, une situation qui pourrait nous arriver. C'est conseil d'experts. Vous avez un ordinateur avec une webcam, vous êtes concerné.
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2: Jean-Pierre Poinceau.
3: Bonjour Michel Chipot.
4: Bonjour.
3: De DSI Evolution, basé à Vesoul. On a déjà vu les vidéos, les images de la webcam qui est masquée avec un bout de scotch. Est-ce qu'on peut vraiment pirater notre webcam et nous regarder à notre insu?
4: Malheureusement oui, c'est techniquement possible. Mais rassurez-vous, ce n'est pas parce que votre ordinateur possède une webcam qu'un inconnu peut s'y connecter comme par magie. Pour y accéder, un pirate doit généralement réussir à compromettre votre ordinateur. Par exemple, grâce à un logiciel malveillant installé après l'ouverture d'une pièce jointe ou le téléchargement d'un programme douteux. Une fois installé, ce logiciel peut potentiellement accéder à la caméra, mais aussi au micro, à vos fichiers, et finalement, la webcam n'est peut-être pas le problème le plus grave. Alors comment se protéger? Gardez votre ordinateur et vos logiciels à jour, méfiez-vous des téléchargements suspects, et vérifiez quelles applications ont l'autorisation d'utiliser votre caméra et votre micro. Et le petit cache que l'on voit sur certaines webcams, c'est efficace. Quand l'objectif est physiquement masqué, aucun logiciel ne pourra voir à travers. Donc inutile de mettre du scotch partout, mais si votre ordinateur possède un petit cache intégré, autant le fermer lorsque vous n'utilisez pas la caméra. Parfois en informatique comme dans d'autres domaines, la protection la plus simple reste encore un petit bout de plastique.
3: Merci Michel Chipot de DSI Evolution.
0: Demain, nous nous intéresserons à l'assurance scolaire. 9h12 à venir, Lynn et Rihanna, et juste après, nous allons retrouver nos enfants comptois. Ils vont nous parler de leur film préféré.

0: Bon lundi avec Comtoise Radio et la playlist des Vosges chaunoises. Ravine Lynn et In and Out, c'est une nouveauté. On aura également Yannick Noah et Céline Dion. À 9h19, chaque jour, nous allons à la rencontre des enfants de notre territoire. Nous leur posons une question dans l'air du temps. Ce sont les enfants comtois. Lucas, Alexia, Nino, Lydie et Isman sont au périscolaire des Francades de Froideconche. Nous parlons cinéma à l'occasion du festival du film francophone d'Angoulême.
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3: Quel est ton film préféré ?
4: Moi, c'est Super Mario Galaxy, car il y a eu beaucoup d'émotions fortes. Et ce que j'ai aimé dedans, c'est qu'à la fin, ils se sont tous réconciliés quand ils ont libéré Madame Harmonie.
5: Bah, moi, c'est Fast and Furious parce qu'il y a beaucoup d'action. Puis je trouve qu'ils pilotent bien. Plus tard, j'espère conduire comme eux.
6: Sister Act, parce qu'il y a beaucoup de chansons dedans et j'adore la musique.
7: Mon film préféré, c'est La Soupe aux Choux. Pourquoi ? Parce qu'il y a un alien qui descend sur Terre et vient prendre de la soupe du Glaude. Il fait... Ah, il pète, pour faire revenir l'alien.
8: Moi, mon film préféré, c'est Zootopie 2, parce que je l'ai vu avec ma maman quand j'étais en CP avant les vacances.
0: Après le Glaude et l'extraterrestre qui est fan de soupe, demain nos enfants comtois, nous parlerons du plus bel endroit qu'ils ont découvert cet été.
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0: Un tour de France à vélo pour sensibiliser au cancer, c'est le défi d'une ancienne luxovienne. Reportage après Yannick Noah et Céline Dion.

0: Comptoise Radio. La playlist des Vosges chaunoises qui va se poursuivre avec Justin Nozuka, Louane, le nouveau titre de Raven Linné, ce sera la suite. Et puis dans la prochaine demi-heure, votre horoscope, le signe fort du jour, Capricorne. Votre couple va bien. On verra ça dans le détail un petit peu avant 10h. Et puis dans le prochain quart d'heure, nous nous intéressons aux entreprises qui recrutent dans les Vosges chaunoises. Et l'actu des Vosges chaunoises, c'est dans une minute sur Comptoise Radio.
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2: Jean-Pierre Coinceau.
0: Bonjour, un tour de France à vélo pour combattre le cancer et pour sensibiliser également, c'est le défi que réalise actuellement l'ancienne luxeuvienne Fabienne Hermand. Elle va parcourir 4400 km. Elle est partie de Chambéry il y a une semaine et est arrivée à Luxeuil ce week-end.
4: C'est de prouver que malgré la maladie, malgré la récidive et une espérance de vie certainement courte, j'ai encore des rêves et qu'il faut aller jusqu'au bout et réaliser ses rêves. Le sport, ça m'a toujours aidé, ça a toujours été moteur de ma vie, de toute notre famille, et c'est ce qui me permet d'avancer encore.
0: Ce samedi au cloître de Luxeuil, il y avait du monde pour l'accueillir et pour la soutenir.
4: Voilà, moi j'ai bientôt 60 ans et en fait je me rends compte que tous les gens que j'ai rencontrés dans toutes mes professions différentes, mes sports différents, les gens que j'ai encadrés à l'athlétisme, au handball, et tout le monde est là, donc c'est qu'on a laissé aussi des belles choses derrière nous, donc c'est plutôt positif.
0: Et dans son défi, Fabienne peut compter sur le soutien de Philippe, son mari, car ce Tour de France à vélo, ils le font les deux ensemble.
5: C'est vrai qu'on fait tout en commun, donc il n'y a aucun souci d'être avec elle pour faire le Tour de France. Donc vu que c'est un projet à deux, on continue à deux jusqu'à la fin.
0: À Luxeuil, un hommage a été rendu samedi à Kevin Clément, légionnaire de 21 ans, mort au Mali le 4 mai 2020. Il est né à Luxeuil, son nom est le premier inscrit sur la stèle dédiée aux opérations extérieures sur le monument aux morts de la ville. Autour de sa famille, anciens légionnaires, militaires, pompiers et élus étaient réunis. Son ancien commandant a salué la mémoire d'un jeune homme volontaire engagé après auprès de ses camarades. Kevin Clément avait été grièvement blessé, pas à la pare-balles, à la tête, lors d'une mission de reconnaissance au Mali avant de décéder lors de son évacuation. OpenAI fait évoluer son modèle économique et intègre des encarts publicitaires sur ChatGPT, l'intelligence artificielle. C'est à partir d'aujourd'hui. En France, les annonces apparaissent sur la version gratuite et sur la formule d'abonnement à petit prix. La société s'associe à de grandes agences comme Havas ou Publicis pour commercialiser ces espaces. Les pubs seront bien séparées des réponses générées. L'argent de la publicité doit financer les coûts colossaux des serveurs et de la recherche. À Vesoul, le groupe hospitalier 70 vient d'installer des ombrières photovoltaïques sur son parking visiteur. 5 rangées de panneaux couvrent environ 300 places sur 550. Au total, plus de 2000 panneaux doivent produire près de 1000 MW d'électricité par an, entièrement consommée par l'hôpital. L'objectif, réduire la facture énergétique de 150 à 200 000 euros par an, soit 20% de la note. L'investissement s'élève à 1,6 million d'euros avec une rentabilité estimée à 13 ans. Un nouveau véhicule d'intervention pour le centre des pompiers de Conflans-sur-Lanterne. Il est équipé notamment d'une citerne de 400 litres. Il remplace un engin devenu vieillissant et complète le véhicule de secours déjà présent. Le centre compte 9 sapeurs-pompiers volontaires. L'année dernière, ils ont réalisé 90 interventions, principalement du secours à la personne. Cette acquisition résulte d'un partenariat entre le SDIS de la Haute-Saône et la commune. À 17 ans, Colline Ramirez, habitante de Melsey, Vervillers-Sexelles, vient de décrocher le titre de championne d'Europe d'Ultimate avec l'équipe de France U17 féminine. En finale, les Françaises se sont imposées 13-10 face à l'Italie. La qualité de l'air est mauvaise aujourd'hui dans les Vosges chaunoises. Nous avons de belles éclaircies. Enfin, elles vont arriver, on leur laisse encore le temps. Jusqu'à 19 degrés dans la matinée. Cet après-midi, 26 à Sceaux et à Bellecour. 27 à De Plombières à Luxeuil. 27 à Saint-Loup, Corbenay, Amblans et Velotte. Et 28 à Vesoul. Ce soir, attention, vigilance jaune aux orages en Haute-Saône à partir de 21h. Et puis demain, des éclaircies, de rares averses jusqu'à 19 le matin et jusqu'à 25 degrés l'après-midi. On parle emploi juste avant Louane et le nouveau titre de Ravin Lenné, In et Out sur Comtoise Radio.

0: À venir sur Comptoise Radio, on aura Delcastillon et Justine Nozouka. Il est 9h40 et chaque jour, nous nous intéressons aux entreprises qui recrutent dans les Vosges chaunoises, que ça soit du côté de Luxeuil, Noix-dans-les-Vesoul ou Maillancourt-Charette.
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2: Jean-Pierre Poinceau.
0: Bonjour, à Luxeuil, le restaurant La Pomme d'Or recrute un serveur, c'est un CDI, temps partiel, 18h semaine. Vous travaillez du mardi au samedi, uniquement du temps de midi. La rémunération est négociable selon l'expérience et les compétences. Vous assurez la mise en place de la salle, la prise de commande, le service, le conseil aux clients et l'encaissement. Vous participez au nettoyage et à l'entretien de la salle avec une polyvalence possible au bar. Vous avez 6 mois d'expérience, un CAP ou BP en restauration.

Vous êtes autonome, flexible, rapide et avez le sens du contact. À Noidans-les-Vesoul, Chaumartin recrute un employé polyvalent, CDD de 3 mois, 35 heures semaine, salaire le SMIC. Vous assurez la mise en rayon des fruits et légumes, la coupe en charcuterie et fromagerie, le conseil, la vente, l'encaissement. Vous participez également à la réception des marchandises et au réassort. Vous avez 6 mois d'expérience en caisse ou en mise en rayon. Vous êtes autonome, adaptable et capable de porter des charges lourdes toute la journée. Une première expérience dans le commerce est appréciée. Un maillon court charrette, maintenance industrie saunoise, recrute un responsable de bureau technique, c'est un CDI, 35 heures semaine, le salaire est selon le profil. Vous réalisez les prises de côte sur le terrain, créez les plans, répartissez le travail entre les dessinateurs et réalisez les chiffrages fournisseurs. Vous échangez également avec le responsable de production et les équipes terrain. Vous avez une formation Bac plus 2 en bureau d'études, 1 an d'expérience sur un poste similaire. Vous maîtrisez la prise de côte sur le terrain ainsi que les logiciels de conception et de dessin. Vous êtes rigoureux et organisé. Pour postuler, francetravail.fr. 9h42, merci d'avoir choisi Comptoise Radio. À suivre dans l'horoscope, le signe fort du jour, les 4 tricornes. Votre couple se porte bien, l'horoscope après Adèle Castillon et Justine Nozuka.

0: Adèle Castillon, l'une des révélations de cet été. Vincent Leclerc en artiste local, Bruno Mars et David Guetta pour la suite. À 9h49, votre horoscope de ce lundi 24 août.
1: Bélier, vous vous lancez dans des projets audacieux.
2: Taureau, la journée sera propice à l'épanouissement amoureux.
3: Gémeaux, il est temps de faire un bilan de votre situation professionnelle.
4: Cancer, vous allez faire une rencontre déterminante aujourd'hui.
5: Lion, célibataire, vous avez envie d'une relation durable.
6: Vierge, en couple, profitez-en pour renforcer vos liens.
7: Balance, laissez-vous aller à toutes vos pulsions.
8: Scorpion, vous êtes libre d'agir comme vous le voulez.
9: Sagittaire, vous avez envie de plaire et de séduire.
10: Capricorne, le signe fort du jour, votre couple est solide, il résistera à toutes les épreuves.
11: Verseau, vous songez sérieusement à faire des projets à long terme.
12: Poisson, vous adorez vous occuper des autres.
13: À suivre, dans 10 minutes, à 10h, un tour de France à vélo pour sensibiliser au concert. Au cancer, c'est le défi d'une ancienne luxovienne.
14: Reportage à suivre après David Guetta qui arrive juste après ça sur Comptoise Radio.
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2: Bonjour, un Tour de France à vélo pour combattre le cancer et pour sensibiliser également. C'est le défi que réalise actuellement l'ancienne luxovienne Fabienne Hermand. Elle va parcourir 4400 km, elle est partie de Chambéry il y a une semaine et arrivée à Luxeuil ce week-end.
3: C'est de prouver que malgré la maladie, malgré la récidive et une espérance de vie certainement courte, j'ai encore des rêves et qu'il faut aller jusqu'au bout et réaliser ses rêves. Le sport, ça m'a toujours aidé, ça a toujours été moteur de ma vie, de toute notre famille, et c'est ce qui me permet d'avancer encore.
2: Ce samedi au cloître, il y avait du monde pour l'accueillir et pour la soutenir.
3: Voilà, moi j'ai bientôt 60 ans et en fait je me rends compte que tous les gens que j'ai rencontrés dans toutes mes professions différentes, mes sports différents, les gens que j'ai encadrés à l'athlétisme, au handball, tout le monde est là, donc c'est qu'on a laissé aussi des belles choses derrière nous, donc c'est plutôt positif.
2: Et dans son défi, Fabienne peut compter sur le soutien de Philippe, son mari, car ce Tour de France à vélo, ils le font à deux, ensemble.
4: C'est vrai qu'on fait tout en commun, donc il n'y a aucun souci d'être avec elle pour faire le Tour de France. Donc vu que c'est un projet à deux, on continue à deux jusqu'à la
2: À Luxeuil-les-Bains, un hommage a été rendu samedi à Kevin Clément, légionnaire de 21 ans, mort au Mali le 4 mai 2020. Né à Luxeuil, son nom est le premier inscrit sur la stèle dédiée aux opérations extérieures, au monument aux morts de la ville. Autour de sa famille, anciens légionnaires, militaires, pompiers et élus étaient réunis. Son ancien commandant a salué la mémoire d'un jeune homme volontaire engagé auprès de ses camarades. Kevin avait été grièvement blessé par balle à la tête lors d'une mission de reconnaissance au Mali, avant de décéder lors de son évacuation. OpenAI fait évoluer son modèle économique et intègre des publicités sur ChatGPT à partir d'aujourd'hui. En France, les annonces apparaissent sur la version gratuite et sur la formule d'abonnement à petit prix. La société s'associe à de grandes agences comme Havas ou Publicis pour commercialiser ces espaces. Les pubs seront bien séparées des réponses générées. L'argent de la publicité doit financer les coûts colossaux des serveurs et la recherche. À Vesoul, le groupe hospitalier 70 vient d'installer des ombrières photovoltaïques sur son parking visiteur. 5 rangées de panneaux couvrent environ 300 places sur 550. Au total, plus de 2000 panneaux doivent produire près de 1000 MW d'électricité par an. Entièrement consommée par l'hôpital, l'objectif, réduire la facture énergétique de 150 à 200 000 euros par an, soit 20% de la note. L'investissement s'élève à 1,6 million d'euros avec une rentabilité sur 13 ans. Un nouveau véhicule d'intervention pour le centre des pompiers de Conflans-sur-Lanterne. Il est notamment équipé d'une citerne de 400 litres. Il remplace un engin devenu vieillissant et complète le véhicule de secours déjà présent. Le centre compte 9 sapeurs-pompiers volontaires. L'année dernière, ils ont réalisé 90 interventions, principalement du secours à la personne. Cette acquisition est le résultat d'un partenariat entre le SDIS de la Haute-Saône et la commune. À 17 ans, Colline Ramirez, habitante de Melcé vers Villers-Excel, vient de décrocher le titre de championne d'Europe d'Ultimate avec l'équipe de France U17 féminine. En finale, les Françaises se sont imposées 13-10 face à l'Italie. La qualité de l'air est mauvaise aujourd'hui dans les Vosges-Saunoises. On va avoir une journée avec de belles éclaircies, 19 degrés au mieux ce matin. Cet après-midi, 26 à Sceaux et à Bellecour, 27 de Plombières à Luxeuil, 27 à Saint-Loup, Corbenay, Amblans et Velotte et 28 degrés à Vesoul. Ce soir, attention, vigilance jaune aux orages à partir de 21h dans les Vosges-Saunoises. Demain, des éclaircies, de rares averses jusqu'à 19 degrés le matin et 25 l'après-midi. Très bonne semaine, très heureux de vous retrouver. Je vous retrouve demain, dès 7h. Belle journée, salut!

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1: La fête du sport se prépare à Luxeuil. Ça sera ce week-end. 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
1: Jean-Pierre Pointeau.
2: Bonjour, un Tour de France à vélo pour combattre le cancer et pour sensibiliser également, c'est le défi que réalise actuellement l'ancienne luxovienne Fabienne Hermand. Elle va parcourir 4400 km, elle est partie de Chambéry il y a une semaine et arrivée à Luxeuil ce week-end.
3: C'est de prouver que malgré la maladie, malgré la récidive et une espérance de vie certainement courte, j'ai encore des rêves et qu'il faut aller jusqu'au bout et réaliser ses rêves. Le sport, ça m'a toujours aidé, ça a toujours été moteur de ma vie, de toute notre famille, et c'est ce qui me permet d'avancer encore.
2: Ce samedi au cloître de Luxeuil, il y avait du monde pour l'accueillir et la soutenir.
3: Voilà, moi j'ai bientôt 60 ans, et en fait je me rends compte que tous les gens que j'ai rencontrés dans toutes mes professions différentes, mes sports différents, les gens que j'ai encadrés à l'athlétisme, au handball, tout le monde est là, donc c'est qu'on a laissé aussi des belles choses derrière nous, donc c'est plutôt positif.
2: Et dans son défi, Fabienne peut compter sur le soutien de Philippe, son mari, car ce Tour de France à vélo, ils le font les deux ensemble.
4: C'est vrai qu'on fait tout en commun, donc il n'y a aucun souci d'être avec elle pour faire le Tour de France. Donc vu que c'est un projet à deux, on continue à deux jusqu'à la fin.
2: À Luxeuil, un hommage a été rendu samedi à Kevin Clément, légionnaire de 21 ans, mort au Mali le 4 mai 2020. Né à Luxeuil, son nom est le premier inscrit sur la stèle dédiée aux opérations extérieures sur le monument aux morts de la ville. Autour de sa famille, anciens légionnaires, militaires, pompiers et élus étaient réunis. Son ancien commandant a salué la mémoire d'un jeune homme volontaire engagé auprès de ses camarades. Kevin avait été grièvement blessé par balle à la tête lors d'une mission de reconnaissance au Mali avant de décéder lors de son évacuation. OpenAI fait évoluer son modèle économique et intègre des publicités sur ChatGPT, l'intelligence artificielle, à partir d'aujourd'hui. En France, les annonces apparaissent sur la version gratuite et sur la formule d'abonnement à petit prix. La société s'associe à de grandes agences comme Havas ou Publicis pour commercialiser ces espaces. Les pubs seront bien séparées des réponses générées. L'argent de la publicité doit financer les coûts colossaux des serveurs et de la recherche. À Vesoul, le groupe hospitalier 70 vient d'installer des ombrières photovoltaïques sur son parking visiteur. 5 rangées de panneaux couvrent environ 300 places sur 550. Au total, plus de 2000 panneaux doivent produire près de 1000 MW d'électricité par an, entièrement consommée par l'hôpital. L'objectif, réduire la facture énergétique de 150 à 200 000 euros par an, soit jusqu'à 20% de la facture. L'investissement s'élève à 1,6 million d'euros avec une rentabilité à 13 ans. Un nouveau véhicule d'intervention pour le centre des pompiers de Conflans-sur-Lanterne. Le camion est équipé notamment d'une citerne de 400 litres. Il remplace un engin devenu vieillissant et complète le véhicule de secours déjà présent. Le centre compte 9 sapeurs-pompiers volontaires. L'année dernière, ils ont réalisé 90 interventions, principalement du secours à la personne. Cette acquisition est le résultat d'un partenariat entre le SDIS de la Haute-Saône et la commune. À 17 ans, Colline Ramirez, habitante de Melcé vers Villers-Excel, vient de décrocher le titre de championne d'Europe d'Ultimate avec l'équipe de France U17 féminine. En finale, les Français se sont imposés 13-10 face à l'Italie. Qualité de l'air mauvaise aujourd'hui. Dans les Vosges-Saunoises, on a de belles éclaircies cet après-midi. 26 degrés à Sceaux et à Bellecour, 27 de Plombières à Luxeuil, 27 à Saint-Loup, Corbenay, Amblans et Velotte, 28 à Vesoul. Ce soir, attention, vigilance jaune aux orages à partir de 21h dans les Vosges-Saunoises. Demain, des éclaircies, de rares averses jusqu'à 19 degrés le matin et 25 l'après-midi. Très bon lundi sur Pontoise Radio.

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1: Jean-Pierre Poinceau.
2: Bonjour Jean-Pierre.
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2: Bonjour, à Roy, au Fournil des Saveurs, recrute un apprenti pâtissier. C'est un contrat d'apprentissage de 2 ans, 35 heures semaine, rémunération selon la convention d'apprentissage. Vous apprenez à préparer des pâtisseries, des produits de confiserie, de chocolaterie et de glacerie, à doser les ingrédients et à entretenir le matériel de pâtisserie dans le respect des règles d'hygiène. Vous préparez un CAP pâtissier, vous êtes motivé pour apprendre le métier, vous maîtrisez les bases de la préparation et du dosage des ingrédients, les débutants sont acceptés. À Fresnes-sur-Moselle, la mairie recrute un adjoint administratif territorial en CDD de 12 mois, 35 heures par semaine, vous travaillez du mardi au samedi, salaire selon la grille avec possibilité d'embauche à l'issue du contrat, vous assurez l'accueil, la gestion de dossiers administratifs, le courrier, la facturation de l'assainissement et les opérations postales au sein de l'agence communale. Une première expérience de 3 mois dans l'administratif est demandée, vous êtes à l'aise avec l'accueil du public, la gestion administrative et les outils numériques. À Puzet, Vibes recrute un vendeur en prêt-à-porter CDD temps complet. Vous travaillez le samedi, le salaire est selon les compétences, le poste est à pourvoir dès maintenant. Vous assurez la vente et le conseil, la tenue du magasin, le merchandising, ainsi que la réception et le rangement des marchandises. Vous veillez à la satisfaction des clients et aux objectifs de vente. Vous avez 6 mois d'expérience en vente prêt-à-porter, idéalement avec un CAP ou BEP vente. Vous êtes dynamique, vous avez le sens du service, êtes autonome et réactif. Pour postuler dès maintenant sur francetravail.fr.
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2: Bonjour.
3: La randonnée au profit du Diéton à Fontaine et Luxeuil, le vide-grenier d'Ayoncourt et l'avant-première du film d'animation L'île des souvenirs au cinéma Méliès. Ce dimanche, à Fontaine, la randonnée pédestre au profit du Téléthon, organisée par l'association Semer les muscles pour tous. Trois parcours sont prévus, un de 5 km, un de 11 km et pour les plus téméraires, le parcours de 17 km. Des ravitaillements sont prévus. Le départ et les inscriptions sont au préau de l'école, place de la mairie, de 8h à 11h30. Le tarif est de 3€ et c'est gratuit pour les enfants de moins de 12 ans. Toujours ce dimanche, le vide-grenier d'Ayoncourt organisé par l'association Cœur de Village. Donnez une seconde vie à vos objets et venez chiner la pépite dans une ambiance conviviale. C'est de 7h à 18h à la place de l'église et une buvette et restauration sera disponible sur place. À 14h30 ce dimanche, le cinéma Méliès proposera en avant-première le film d'animation L'île des souvenirs, du studio DreamWorks et par les réalisateurs du film Le Chapeauté 2. Une légende raconte qu'il existerait une île s'appelant l'île des souvenirs, où réalité et imaginaire coexistent. Deux meilleurs amis se donnent pour objectif d'y aller, mais une fois sur place, cette île paradisiaque mettra leur amitié et souvenirs à rude épreuve. Le tarif est de 6,50€.

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1: Jean-Pierre Poinceau.
2: Bonjour, un Tour de France à vélo pour combattre le cancer et pour sensibiliser également, c'est le défi que réalise actuellement l'ancienne luxovienne Fabienne Hermand. Elle va parcourir 4400 km. Elle est partie de Chambéry il y a une semaine et est arrivée à Luxeuil ce week-end.
3: C'est de prouver que malgré la maladie, malgré la récidive et une espérance de vie certainement courte, j'ai encore des rêves et qu'il faut aller jusqu'au bout et réaliser ses rêves. Le sport, ça m'a toujours aidé, ça a toujours été moteur de ma vie, de toute notre famille, et c'est ce qui me permet d'avancer encore.
2: Ce samedi au cloître de Luxeuil, il y avait du monde pour l'accueillir et la soutenir.
3: Voilà, moi j'ai bientôt 60 ans, et en fait je me rends compte que tous les gens que j'ai rencontrés dans toutes mes professions différentes, mes sports différents, les gens que j'ai encadrés à l'athlétisme, au handball, tout le monde est là, donc c'est qu'on a laissé aussi des belles choses derrière nous, donc c'est plutôt positif.
2: Et dans son défi, Fabienne peut compter sur le soutien de Philippe, son mari, car ce Tour de France à vélo, ils le font les deux ensemble.
4: C'est vrai qu'on fait tout en commun, donc il n'y a aucun souci d'être avec elle pour faire le Tour de France. Donc, vu que c'est un projet à deux, on continue à deux jusqu'à la fin.
2: À Luxeuil, un hommage a été rendu samedi à Kevin Clément, légionnaire de 21 ans, mort au Mali le 4 mai 2020. Né à Luxeuil, son nom est le premier inscrit sur la stèle dédiée aux opérations extérieures sur le monument aux morts de la ville. Autour de sa famille, anciens légionnaires, militaires, pompiers et élus étaient réunis. Son ancien commandant a salué la mémoire d'un jeune homme volontaire engagé auprès de ses camarades. Kevin avait été grièvement blessé par balle à la tête lors d'une mission de reconnaissance au Mali avant de décéder lors de son évacuation. OpenAI fait évoluer son modèle économique et intègre des publicités sur ChatGPT, l'intelligence artificielle, à partir d'aujourd'hui. En France, les annonces apparaissent sur la version gratuite et sur la formule d'abonnement à petit prix. La société s'associe à de grandes agences comme Havas ou Publicis pour commercialiser ces espaces. Les pubs seront bien séparées des réponses générées. L'argent de la publicité doit financer les coûts colossaux des serveurs et de la recherche. À Vesoul, le groupe hospitalier 70 vient d'installer des ombrières photovoltaïques sur son parking visiteur. 5 rangées de panneaux couvrent environ 300 places sur 550. Au total, plus de 2000 panneaux doivent produire près de 1000 MW d'électricité par an, entièrement consommée par l'hôpital. L'objectif, réduire la facture énergétique de 150 à 200 000 euros par an, soit jusqu'à 20% de la facture. L'investissement s'élève à 1,6 million d'euros avec une rentabilité à 13 ans. Un nouveau véhicule d'intervention pour le centre des pompiers de Conflans-sur-Lanterne. Le camion est équipé notamment d'une citerne de 400 litres. Il remplace un engin devenu vieillissant et complète le véhicule de secours déjà présent. Le centre compte 9 sapeurs-pompiers volontaires. L'année dernière, ils ont réalisé 90 interventions, principalement du secours à la personne. Cette acquisition est le résultat d'un partenariat entre le SDIS de la Haute-Saône et la commune. À 17 ans, Colline Ramirez, habitante de Melcé vers Villers-Excel, vient de décrocher le titre de championne d'Europe d'Ultimate avec l'équipe de France U17 féminine. En finale, les Français se sont imposés 13-10 face à l'Italie. Qualité de l'air mauvaise aujourd'hui dans les Vosges-Saônoises. On a de belles éclaircies cet après-midi. 26 degrés à Sceaux et à Bellecourt, 27 de Plombières à Luxeuil, 27 à Saint-Loup, Corbenay, Amblans et Velotte, 28 à Vesoul. Ce soir, attention aux vigilances jaunes aux orages à partir de 21h dans les Vosges-Saônoises. Demain, des éclaircies, de rares averses jusqu'à 19 degrés le matin et 25 l'après-midi. Très bon lundi sur Comptoise Radio.

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3: Jean-Pierre Poinceau.
4: Bonjour Sandrine.
5: Bonjour.
4: De la DIL 70-90, l'association interdépartementale d'information sur le logement, basée à Vesoul. Lors de l'état des lieux de sortie de mon logement, je ne suis pas d'accord avec ce qu'a noté le propriétaire et je refuse de signer l'état des lieux. Quelle suite donner à ce refus?
5: Si effectivement vous n'arrivez pas à vous mettre d'accord avec le propriétaire sur l'état du logement et que l'état des lieux de sortie n'est pas signé, il y a deux possibilités. Soit le propriétaire en reste là et ne fait rien. Ça veut dire qu'il y aura absence d'état des lieux de sortie. Et là, vous serez en droit, dans le délai d'un mois, de demander le remboursement des dépôts de garantie du fait qu'aucun document ne démontre des dégradations dans le logement. Ou la deuxième option, le propriétaire fait appel dans ce cas-là à un commissaire de justice. Et là, les frais sont partagés par moitié. Donc là, le commissaire de justice, hein, ce qu'on appelle un huissier, va donc constater l'état du logement. S'il y a des dégradations, donc là, évidemment, le propriétaire se servira de ce constat pour chiffrer les dégradations et vous les réclamer. Si en revanche, le commissaire de justice ne constate aucune dégradation, dans ce cas-là, effectivement, vous serez dans votre droit de réclamer le remboursement du dépôt de garantie.
4: Merci Sandrine, de la DIL 70-90, basée à Vesoul.
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0: Jean-Pierre Poinceau.
2: Bonjour, à Vesoul, la caisse primaire d'assurance maladie recrute un aide-comptable. Vous travaillerez en CDI, temps complet, salaire, le SMIC, avec intéressement, mutuel et ticket resto. Vous participez à la gestion de la trésorerie, à la tenue de la comptabilité, au recouvrement des créances. Vous traitez les opérations bancaires, les enregistrements comptables et les rapprochements de comptes. Vous avez un bac plus 2 en comptabilité et un an d'expérience. Vous êtes rigoureux, organisé, réactif et appréciez le travail en équipe. À Luxeuil, SOR recrute un technicien référent réseau eau potable et assainissement. C'est un CDI, 37h30 par semaine, avec des astreintes environ une semaine toutes les 5 semaines. Le salaire va de 25 à 35 000 euros brut par an, avec 13e mois, prime, intéressement et ticket resto. Vous accompagnez le chef de secteur, assurez la surveillance, l'entretien et la maintenance des réseaux et installations. Vous coordonnez les équipes, recherchez les fuites et participez au suivi des ouvrages. Vous avez des connaissances en hydraulique, traitement de l'eau et maintenance. Vous êtes autonome, rigoureux, avez le sens du service, le permis est indispensable. À Certigny, FD Usinage recrute un régleur en tournage fraisage, CDI 40 heures semaine en horaire posté, le salaire jusqu'à 13 euros brut de l'heure avec prime et complémentaire santé. Vous réglez les tours et centres d'usinage à commande numérique, choisissez et montez les outils, programmez les machines et contrôlez la qualité des pièces produites. Vous accompagnez également les opérateurs sur le suivi des outils et des réglages. Vous maîtrisez la lecture de documents techniques et l'utilisation de machines-outils à commande numérique. Des compétences en FAO sont demandées et les débutants sont acceptés. Francetravail.fr pour postuler.
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2: Bonjour.
3: C'est la fête de la lutte à Vounant avec de nombreuses animations pour toute la famille ainsi que des concerts et un feu d'artifice avec François Nicolas, président de l'association Espoir de la butte de Vounant.
4: Samedi, bon, à partir de 17h, on a des stands pour les enfants, casse-boîte, pêche à la ligne et puis les adultes aussi, il y a carabine, fléchette et il y aura de l'animation sur le podium. Et à partir de 19h, il y a des repas. Il y a le concert, oui, à partir de 21h avec Guitar Sun. Et si tout se passe bien, à 23h, il y aura le feu d'artifice, mais ça, on attend les décisions de la préfecture. Le dimanche, à partir de 7h, donc c'est le vide-grenier dans la rue, et les stands d'animation seront là aussi. L'après-midi, il y a l'harmonie municipale de Belverne et les majorettes, les paillettes de Lure qui viendront animer. On a encore la chance, au bout de 52 ans, d'avoir autant de bénévoles, puisque chaque année, on monopolise à peu près une soixantaine de bénévoles sur les deux jours, et cette année, ils sont encore là.
2: Ce week-end, c'est la fête de la butte à Vounant, avec de nombreuses animations, le concert de Guitar Sun, le feu d'artifice, le vide-grenier ainsi que l'harmonie municipale de Belverne et les majorettes.

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2: Bonjour. Des rendez-vous autour des contes, la visite du séchoir à Jambon de Luxeuil et une visite guidée des animations sur les manuscrits avec Lucie de l'Office du Tourisme de Luxeuil.
3: Du vendredi 28 au dimanche 30 août, Rendez-vous Contes, c'est le rendez-vous des amateurs de contes. Un week-end consacré aux belles histoires, organisé par la ville de Luxeuil avec plusieurs animations proposées. Dans le programme, on trouve notamment Contes à la pleine lune le vendredi à 20h30 au lac des 7 chevaux ou encore la balade contée le samedi à 18h. Des beaux moments à partager en famille, renseignements à prendre auprès de la bibliothèque municipale. Mardi 1er septembre, l'entreprise Daval vous ouvre les portes d'un lieu important pour une spécialité locale, le séchoir à jambon de Luxeuil. Au cœur de Luxeuil, découvrez cet endroit un peu caché où la magie opère. Vous bénéficierez d'une présentation de ce produit emblématique, ses secrets de fabrication, la visite du séchoir et enfin, on termine sur une dégustation. L'inscription est à faire auprès de l'Office de Tourisme. Faites attention, les places sont limitées. Vendredi 4 septembre, les guides de l'Office de Tourisme vous proposent une visite guidée suivie d'un atelier sur le thème des manuscrits. L'animation débute par la visite de l'exposition « Trésors d'abbaye, scriptoria et manuscrits du Moyen-Âge » pour en savoir plus sur les méthodes de fabrication de l'époque, mais aussi le rôle de l'écriture et des livres d'autrefois. Puis, retour à l'Office de Tourisme pour se mettre à l'ouvrage avec un atelier calligraphie et sceau à la cire. L'animation est accessible à partir de 8 ans.
2: Du vendredi au dimanche, les rendez-vous comptent. Mardi 1er septembre, la visite du séchoir à Jambon de Luxeuil. Et vendredi 4 septembre, la visite guidée sur les manuscrits. Plus d'informations auprès de l'Office du Tourisme de Luxeuil.

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2: Quel est ton film préféré ?
3: Moi, c'est Super Mario Galaxy, car il y a eu beaucoup d'émotions fortes. Et ce que j'ai aimé dedans, c'est qu'à la fin, ils se sont tous réconciliés quand ils ont libéré Madame Harmonie.
4: Bah, moi, c'est Fast and Furious parce qu'il y a beaucoup d'action. Puis je trouve qu'ils pilotent bien. Plus tard, j'espère conduire comme eux.
5: Sister Act, parce qu'il y a beaucoup de chansons dedans et j'adore la musique.
6: Mon film préféré, c'est La Soupe aux Choux.
7: Pourquoi ? Parce que y a un alien qui descend sur Terre et vient prendre de la soupe du Glaude. Il fait... Ah, il pète, pour faire revenir l'alien.
8: Moi, mon film préféré, c'est Zootopie 2, parce que je l'ai vu avec ma maman quand j'étais en CP avant les vacances.
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1: Jean-Pierre Poinceau.
2: Mardi 25 août, dernier marché de nuit à Luxeuil-les-Bains. Bonjour Pascaline.
3: Bonjour Jean-Pierre.
2: De l'office de tourisme de Luxeuil-les-Bains, dernier marché de nuit à ne pas manquer.
3: Faut pas manquer le dernier de la saison avec notre bal de clôture, toujours avec DJ David. On retrouve nos amis de la BA 116. Alors c'est l'occasion de venir échanger avec un pilote et visiter un cockpit d'avion devant l'office de tourisme. Et puis au niveau terroir, on reçoit le pâté de truite des Abbesses, un régal vosgien à venir déguster au pied de la statue de Saint-Colomban.
2: Et puis il y en a pour les enfants et les familles.
3: Pour les enfants et les familles, les jeux en bois, un bon moment à partager et des bons moments de rigolade aussi. Sinon, on retrouve aussi le centre équestre Luxeuil pour les baptêmes à poney devant la poste et puis un petit tour en manège aussi devant la poste.
2: Bon dernier marché de nuit, Pascaline, et puis nous retrouvons le programme complet sur le site de l'Office de Tourisme et sur les réseaux sociaux. À bientôt.
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1: Jean-Pierre Ponceau.
2: Bonjour Cindy.
3: Bonjour.
2: De la mission locale de Lure, Luxeuil, Champagné, c'est pas toujours évident, peu importe l'âge, de trouver sa voie.
3: Absolument. On se dit souvent « je ne sais pas quoi faire plus tard ». C'est sans doute l'une des phrases que l'on entend le plus souvent chez les jeunes. La bonne nouvelle, c'est que ne pas avoir de projet précis n'est pas un problème, c'est même une étape normale. Pour avancer, il existe plusieurs solutions. D'abord, les tests d'intérêt. Ils ne vont pas vous dire quel métier choisir, mais ils permettent de mieux comprendre ce qui vous attire. Travailler en équipe, être en contact avec le public, exercer un métier manuel, créer, résoudre des problèmes, c'est souvent un bon point de départ. Ensuite, il y a les expériences de terrain. Une immersion en entreprise, un stage ou un atelier découverte permettent de voir concrètement comment se déroule un métier. Et parfois, découvrir qu'un métier ne vous plaît pas est tout aussi utile que de trouver celui qui vous correspond. N'hésitez pas à échanger avec des professionnels. Ils peuvent partager leur parcours, expliquer les réalités de leur métier et répondre à toutes vos questions. Ces échanges permettent souvent de découvrir des métiers auxquels on n'aurait jamais pensé. L'essentiel, c'est de ne pas attendre d'avoir trouvé sa voie pour commencer à avancer. Chaque expérience, chaque rencontre et chaque découverte vous rapproche un peu plus de votre projet. Et si vous avez besoin d'un coup de pouce, la mission locale peut vous accompagner dans cette démarche en proposant des tests, des immersions et des rencontres avec des professionnels pour vous aider à construire votre avenir.
2: Merci Cindy de la mission locale de Lure Luxeuil Champagné.

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2: Bonjour, à Vesoul, les transports en Boisse-Bouvier recrutent un conducteur super lourd. C'est un CDI, 45 heures semaine pour des transports à la journée. Salaire entre 2000 à 2750 euros brut par mois, avec frais de déplacement et une complémentaire santé. Vous conduisez un ensemble routier bâché et assurez le transport de marchandises. Vous contrôlez l'état du véhicule et la conformité des documents de transport. Vous avez le permis CE ou EC, un an d'expérience. Vous êtes autonome et avez le sens des responsabilités. À Maillancourt-Charette, maintenant s'industrialise. L'industrie saunoise recrute un dessinateur en installation industrielle. C'est un CDI, 35 heures semaine. Le salaire est en fonction de votre expérience. Vous réalisez des études et des plans, prenez les cotes et effectuez les chiffrages auprès des fournisseurs. Vous échangez également avec l'atelier de fabrication et les équipes de terrain. Vous avez une formation de niveau bac en dessin industriel, un an d'expérience sur un poste similaire. Maîtrisez la lecture et la création de plans et vous êtes rigoureux et organisé. Des connaissances en électricité sont un plus. À Luxeuil, le garage Couval et Fils recrute un mécanicien poids lourd, CDI, 39 heures semaine, rémunération en fonction du profil et de l'expérience avec complémentaire santé et intéressement. Vous assurez l'entretien, le diagnostic et la réparation de poids lourds, véhicules utilitaires et engins de travaux publics. Vous intervenez sur les systèmes mécaniques, hydrauliques, électriques et électroniques. Vous avez un CAP, BEP ou bac pro en maintenance des véhicules industriels. Le permis poids lourd est souhaité. Vous êtes rigoureux, autonome avec l'esprit d'équipe. Les débutants sont acceptés. Vous souhaitez postuler, rendez-vous sur francetravail.fr.
0: Vous voulez faire une dernière balade pleine d'animation et de spectacle avant la rentrée? Venez fêter la Voie Verte sur le Pays de Lure. Ce dimanche de 10h à 18h30, rendez-vous à Vounans, La Côte, Roy ou à la base de la Saline. Ces quatre villages, le long du tracé, vous proposeront des activités ludiques et culturelles, de la petite restauration, des parcours et balades adaptées pour toute la famille. Retrouvez le programme complet sur notre site et nos réseaux Pays de Lure par nature. Cet événement est proposé par la communauté de communes du Pays de Lure dans le cadre de son plan climat et bénéficie du fonds vert.

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2: Bonjour. La voie verte est en fait d'allure, venant la côte et roi, les vachettes en folie à Hervé et une visibilité autour des manuscrits. Ce dimanche de 10h à 18h30, c'est la voie verte en fait. Quatre villages le long de la voie verte vont proposer des animations et des spectacles. À la base de la saline de Lure, un parcours d'initiation VTT, des jeux en bois ainsi qu'une déambulation musicale de 11h30 à 13h. À la place des Tilleuls à Roy, des jeux sur la préservation de l'environnement, une fresque collective et le spectacle Roule Poupoule à 17h. Au parking de l'entreprise Knopf à la côte, des jeux en bois, un escape game, des initiations art du cirque et un spectacle de clown à 15h. À Vounant, retrouvez la fête de la butte. Les vachettes en folie du vendredi au dimanche à Hervé. Découvrez la course hollandaise avec au programme le vendredi de 19h à 23h avec la soirée d'ouverture avec un concert. Le samedi et le dimanche avec des animations et des démonstrations avec les vachettes ainsi qu'un marché d'artisanat et un concert. Un repas dansant aura lieu le samedi et les jeux intervillages le dimanche. L'entrée est 5€ et c'est gratuit pour les enfants de moins de 12 ans. Vendredi 4 septembre, l'Office du tourisme de Luxeuil organise une visite guidée sur les manuscrits. Découvrez la fabrication de ces ouvrages ainsi que les méthodes d'écriture d'autrefois. S'en suivra d'un atelier de calligraphie et de sceaux à la cire.

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2: Bonjour Joanne Théron.
3: Bonjour.
2: Spécialiste et formateur en intelligence artificielle en Franche-Comté, nous avons de plus en plus d'IA, d'intelligence artificielle dans notre téléphone.
3: Lorsque vous utilisez une intelligence artificielle comme ChatGPT, votre question est généralement envoyée par Internet vers un immense centre de données. Des ordinateurs puissants calculent la réponse, puis vous la renvoient. Mais de plus en plus d'IA peuvent maintenant fonctionner directement dans votre téléphone ou votre ordinateur. Imaginez la différence entre commander un repas au restaurant ou avoir un cuisinier dans votre propre cuisine. Dans le premier cas, vous envoyez votre commande à l'extérieur, vous attendez qu'elle revienne. Et dans le second, le travail est réalisé directement chez vous, avec ce que contient votre frigo. Une IA installée dans le téléphone peut par exemple résumer un texte, reformuler un message, corriger une phrase, analyser une photo ou traduire quelques informations sans forcément les envoyer sur Internet. Apple permet désormais aux applications d'utiliser le modèle qui fonctionne au cœur d'Apple Intelligence. Tandis qu'Android propose également des fonctions reposant sur Gemini Neo, un modèle conçu pour fonctionner directement sur certains appareils. L'intérêt principal, c'est la confidentialité. Si le traitement reste dans votre téléphone, vos informations n'ont pas besoin de partir vers un serveur extérieur. Cela peut aussi rendre certaines fonctions plus rapides et permettre de les utiliser même avec une mauvaise connexion. Google utilise déjà ce principe pour détecter certaines tentatives d'arnaque pendant un appel téléphonique. L'IA analyse localement la conversation et peut afficher une alerte si elle reconnaît les méthodes habituelles des escrocs. La conversation n'a pas besoin d'être envoyée dans le cloud pour être examinée. Évidemment, une petite IA enfermée dans un téléphone est généralement bien moins puissante que les énormes modèles installés dans les centres de données. Les appareils vont donc probablement utiliser les deux, une IA locale pour des tâches rapides ou confidentielles, et les serveurs distants pour les demandes les plus complexes. Donc la prochaine révolution de l'IA ne viendra donc pas forcément d'un cerveau toujours plus gros, elle viendra peut-être simplement de millions de petites IA discrètes installées directement dans les objets que nous utilisons chaque jour.
2: Merci Joanne Théron, spécialiste et formateur en intelligence artificielle en Franche-Comté.

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1: Jean-Pierre Ponceau.
2: Bonjour, à Faverney et Vesoul, le rectorat de Besançon recrute un professeur remplaçant en éducation musicale. CDD, 18 heures de cours par semaine jusqu'au 11 octobre. Le salaire est de 2200 euros brut par mois avec remboursement des transports en commun et plusieurs avantages. Vous enseignez l'éducation musicale au collège, préparez vos cours, évaluez les élèves et travaillez avec l'équipe pédagogique et les familles. Vous avez un niveau Bac plus 3, maîtrisez l'enseignement et l'évaluation scolaire. Les débutants sont acceptés. Allure Enedis recrute un technicien intervention polyvalent en CDI 35 heures semaine. Le salaire est entre 24 et 26 000 euros brut par an avec intéressement, RTT et avantages en nature énergie. Vous réalisez des travaux sur les réseaux électriques, aériens et souterrains et intervenez chez les clients sur les branchements et les panneaux de comptage. Le poste implique du travail en extérieur, des déplacements et des astreintes. Vous êtes titulaire d'un bac pro en électricité ou maintenance ou d'un BEP électricité avec 5 ans d'expérience. Vous êtes autonome, rigoureux, avec l'esprit d'équipe. Les débutants sont acceptés. À Vesoul, les jeunes agriculteurs de Haute-Saône recrutent un animateur syndical, réseau, événementiel et communication. C'est un CDI, 35 heures semaine, salaire en fonction du profil et des compétences avec téléphone et ordinateur portable. Vous animez des réunions et groupes de travail, organisez des événements, suivez les dossiers des agriculteurs et participez à la communication du syndicat, notamment sur les réseaux sociaux et le site internet. Vous assurez les tâches administratives. Vous avez un bac plus 2 avec idéalement une expérience dans le domaine. Vous êtes organisé, autonome, dynamique, à l'aise à l'oral comme à l'écrit, vous connaissez le monde agricole et avez le permis. Rendez-vous sur francetravail.fr pour postuler.

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2: Bonjour. Le retour des rendez-vous compte avec des balades autour des comptes au lac des 7 chevaux et au centre-ville de Luxeuil, ainsi qu'un moment de partage pour les enfants de 0 à 3 ans, avec Martine Bavard, adjointe à la culture de Luxeuil-les-Bains.
3: Le vendredi soir, c'est les comptes à la pleine lune. Rendez-vous à 20h autour du lac des 7 chevaux. C'est gratuit et pour ceux qui ne veulent pas rester trop longtemps debout, vous pouvez apporter vos tapis ou vos chaises pliantes afin de pouvoir suivre la balade à la pleine lune autour du lac des 7 chevaux vendredi soir. Et le samedi soir à 18h, il y a une balade comptée au centre-ville maintenant. Donc à 18h, il faut se rendre devant la bibliothèque municipale. Dimanche matin, c'est réservé aux tout-petits. Nous avons la conteuse Emmanuelle Hierry qui vient depuis le début du festival et qui est une conteuse merveilleuse pour les tout-petits, 0 à 3 ans. C'est gratuit également. C'est dans la salle à l'étage de la bibliothèque municipale et ça dure environ 35 minutes. Mais c'est vraiment un moment de partage avec les tout-petits qui est impressionnant.
2: Lors du rendez-vous compte, la balade comptée au lac des 7 chevaux le vendredi soir, une autre au centre-ville de Luxeuil le samedi et dimanche matin, à l'étage de la bibliothèque municipale, des comptes pour les enfants de 0 à 3 ans. Toutes les animations sont gratuites.

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